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0: Merci.
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0: Eh bien, nous sommes en direct des brasseries de Maxéville pour cette deuxième journée consacrée au 10e anniversaire du festival. Bonjour Laetitia.
1: Bonjour.
0: Bah oui, ça commence bien. Ensuite, nous avons des enfants qui sont là à nos côtés et on va pouvoir peut-être discuter. Karine, quel est le projet aujourd'hui ?
2: Et bonjour tout le monde. Eh ben, le projet, c'est que justement pour l'ouverture du Rock'n'Bock aujourd'hui, ce dimanche, ce sont les jeunes de la MJC Massinon de Maxéville qui vont se présenter à nous. Ils sont avec nous sur le plateau. On a Capucine, Léo et Jeannot. Et puis après ce petit tour de présentation, ils vont prendre les enregistreurs de la radio. Et ils vont aller sur le site encadré par Adeline, qui est animatrice.
0: Oui.
2: Coordinatrice. Oui. Oups. Oui. Coordinatrice et qui va driver cette petite équipe. Ils vont aller nous faire des petits micro-trottoirs, en fait, jusqu'à 15h30, interviewer. D'ailleurs, ils vont nous dire.
0: Bonjour, messieurs, dames.
3: Bonjour.
0: Oui. On vous entend pas, c'est bizarre ça. Une fois de plus. Alors ça nous fait le gag très régulièrement depuis. Ça va peut-être aller. Non. On va voir ça dans un instant. Vas-y, Capucine. Tu peux parler.
3: Bonjour.
0: On t'entend.
2: Bonjour. On l'entend bien.
0: Ouais. On va s'intéresser déjà à toi, puis après on verra. le truc, c'est de pouvoir enregistrer sur le site toute l'après-midi. C'est ça ?
2: C'est pas toute l'après-midi, c'est jusqu'à
0: 15h30.
2: Ils vont faire des micro-trottoirs. Est-ce que vous avez déjà discuté un petit peu entre vous de ce que vous alliez faire ? Non ? Vous allez établir ça tout à l'heure ?
3: Oui.
2: Oui ? Vous avez déjà des envies d'interview ?
3: Oui.
2: Ah, Jeannot, je sens là que...
3: Je sais pas trop.
0: Ouais, Capucine, je t'entends bien, mais c'est vrai qu'on a un petit souci de micro à nouveau sur la gauche. Bon, non, c'est pas ça. On va prendre le micro là. Vous allez vous succéder, enlever les casques. Je sais bien qu'il faut s'adapter. Et puis, vous allez venir vous exprimer au micro là, chacun votre tour sur celui-là.
2: Sur le micro de Capucine.
0: Ouais, désolé. Voilà, il y a un petit souci depuis hier avec cette console. Il y a eu un petit truc électrique et je crois qu'elle a... Voilà, bon. Elle me pose problème. Alors, vous passez le micro ? Ouais, ce sera aussi bien. Voilà, on va s'adapter. On s'est toujours adapté à Radio Graffiti. Ça marchait encore très bien hier soir, mais bon, bref. On avait parfois des petites coupures électriques. Alors, on se représente. Donc, Capucine, c'est fait. Oui, prends le casque, vas-y. Et puis, dis-nous, voilà. Présente-toi.
4: Bonjour, je m'appelle Léo.
2: Salut, Léo.
0: Salut, Léo.
2: Et du coup, j'ai cru comprendre que vous faites partie de la section musique MJC Massinon, c'est ça ?
4: Oui, je fais de la batterie depuis 4 ans.
2: Yeah, on a un batteur à la table. Et Jeannot aussi ? Ouais, vas-y, hein, tu peux venir parler à côté
0: ouais,
2: de
0: vas-y,
2: lui.
0: Oui, vas-y, tu peux, hein, on s'adapte. Hein. Vas-y, t'es pas... Ouais. Allez, Jeannot avec sa belle casquette Duplicity Jazz Festival. Vas-y.
4: Bonjour.
0: Bonjour.
4: Moi, je fais de la batterie depuis 9 ans et demi et en cours 7 ans.
2: D'accord.
4: Et voilà.
2: Et vous jouez ensemble à la MJC ? Avec Léo ?
4: Ensemble ou
2: Vous êtes dans les mêmes cours ?
4: Non, on n'est pas dans les mêmes cours.
2: Parce que du coup...
4: Chacun...
2: Oui, voilà, c'est ça.
4: Enfin, c'est le même jour, mais...
2: Mais c'est pas dans au même moment.
4: Ouais,
2: vous n'êtes pas ensemble. C'est pas la même section. Voilà, d'accord. Et toi, Capucine, toi aussi, tu es musicienne ?
3: Oui, je fais de la batterie aussi.
2: Ah, mais on a... Oh, le yeah ! Mais vous nous avez bien servi, là.
0: Il y a une école de batteurs.
2: Ouais. Depuis combien de temps tu fais de la batterie, Capucine ?
3: 3 ans.
2: 3 ans. Ça vous est venu comme ça, un jour, vous vous êtes levé, vous vous êtes dit, je vais faire de la batterie.
3: Léo, mon frère, qui a fait de la batterie. Et du coup, mon père voulait que je fasse un instrument. Et j'ai choisi la batterie.
2: D'accord, ok.
0: C'est bien. Vive la batterie. D'ailleurs, on a Roxane là-bas, qui s'occupe de la sono cet après-midi, qui est batteuse.
2: Ah ouais, voilà. Qui est une très, très, très, très bonne batteuse.
0: Ouais,
2: qui joue notamment dans la formation Moko, entre autres.
0: Oui.
2: Voilà.
0: Bon.
2: Alors du coup, vous avez accepté de venir faire des micro-trottoirs, on appelle ça comme ça en radio, des micro-trottoirs pour Radio Graffiti, donc on vous remercie de ça. Et on va, dans pas longtemps, hein, on va sortir un petit peu, on va vous montrer comment ça marche, l'enregistreur. Et puis on va voir si vous avez besoin qu'on discute avec vous de ce que vous devez faire ou pas. C'est très très spontané, donc vous avez le champ libre, quoi. Vous faites ce que vous voulez. Et puis, ben, une fois que vous aurez terminé, vous viendrez nous rendre les micro-trottoirs, entre autres, mais les enregistreurs. Et nous, on va les rediffuser, si on peut, on en passera déjà aujourd'hui à l'antenne. Mais dans tous les cas, ils seront replanifiés sur l'antenne de Radio Graffiti dans les semaines à venir, dans le cadre du reportage du festival. Et ils seront aussi mis en podcast, donc, c'est-à-dire qu'on pourra écouter vos micro-trottoirs sur internet. Voilà. Ça vous convient?
4: Oui.
2: Ouais. Et puis bah voilà. Est-ce que vous avez quelque chose à dire? Un petit coucou, une dédicace ou n'importe quoi, parce que Radio Graffiti, c'est l'espace liberté, donc on peut dire ce qu'on veut.
4: Bonjour à ma maman.
2: Bonjour à ma maman. D'accord. Et Capucine ou Léo peut-être? Léo, il a quelque chose à dire.
1: Bonjour à mon papa.
2: Ah, bonjour à mon papa.
3: Bonjour à mon papa aussi.
2: Ah bah voilà, bonjour au papa, aux mamans. Et donc à Nicolas, c'est ça qui fait le... C'est ton papa, Jeannot?
4: Non, c'est...
2: C'est pas Nicolas.
4: C'est Julien.
2: C'est Julien, voilà, qui gère les lumières aujourd'hui.
4: Oui.
2: Sur la scène du Rock'n'Bock.
4: Même tout le temps, en fait.
2: Tout le temps. On est dans le fief des brasseries, quoi.
0: Absolument, oui. Et le problème de micro est résolu, je vous rassure, mais bon, maintenant que vous êtes là...
2: Restez là.
0: Oui.
2: Oui, Capucine.
3: Aussi, bonjour à David.
2: Alors, c'est qui David?
3: Mon prof de batterie.
2: Ah, bah oui, et oui. Et, vous avez, et toi, Léo, c'est un autre prof que tu as?
4: Non, on a tous les trois le même. Il y en a deux, et ils alternent une semaine sur deux.
2: D'accord, on peut donner son nom, peut-être?
4: David et Goulek.
2: Ouais. Goulek. D'accord. Et ben, en tout cas, Adeline et du coup, la MJC Massinon, on vous remercie d'avoir dit OK sur ce petit moment de radio avec les jeunes. J'espère que ça va vous plaire ce que vous allez faire. On a hâte d'entendre ce que vous allez enregistrer. Vous faites ce que vous voulez, hein. Vous pouvez vous enregistrer vous aussi. Hein.
5: Essayez d'aller voir Roxane, hein. Il nous faut une interview de Roxane.
2: Ah ouais, vous allez voir
5: trois batteurs.
2: Roxane qui est là avec les lunettes sur la tête.
0: Alors, si vous voulez, pour conclure très vite, vous pouvez reprendre vos places et puis voilà, allez-y.
2: On va les libérer. Là,
0: ouais, ça ira, tout le monde a bien réussi à s'exprimer, peut-être pas toi, parce que comme... Oui, vas-y, je t'en prie. Vas-y.
4: J'ai une autre dédicace à faire.
0: Ah, ouais.
5: Vas-y, Jeannot.
4: À ta sœur.
0: Elle s'appelle comment?
2: Oui.
4: Marilou.
6: Bonjour Marilou.
2: Goodbye Marilou.
4: Moi, j'étais aussi.
0: Ah non, c'est goodbye. Oh, je dis bonjour.
2: Bah,
0: le
2: on
0: vieux,
2: dit plutôt. On revisite le morceau.
0: Oui. Voilà. Allez. Ouais.
2: Voilà.
0: Moi, je peux passer une dédicace aujourd'hui, ce matin, là. Enfin, ce matin, début d'après-midi, on est là depuis.
2: On ne sait plus trop. Non, on est là hier, en fait.
0: Je fais une dédicace à Céline Dion.
4: Ah. Céline Dion.
0: Oui. Vous connaissez Céline Dion?
4: Céline Dion.
0: Oui. Ça te parle?
2: Non, mais il te croit pas.
0: Non, mais voilà,
2: tu es bon,
0: ouais. On lui fait une dédicace. Elle nous écoute là actuellement. Elle a fait un concert à Paris hier. Et Fabrice, tu étais en lien avec elle depuis
7: ce matin? Oui, tout à fait. Elle m'a téléphoné. Tout s'est bien passé.
0: Voilà.
7: Wow. Tout va bien. Hein,
0: voilà. Bon, allez, petite blague à part. On va regarder comment ça marche. Et puis, vous allez nous ramener des beaux sons, je sais pas, parmi le public.
2: Le public, les artistes, enfin ce que vous avez envie de savoir, en fait, vous allez vers les gens qui vous intéressent, les brasseurs peut-être. Vos parents, ils boivent de la bière.
0: Oui.
2: Ils aiment la bière, vos parents? Un petit peu. Ils en boivent.
4: Mon père.
2: C'est souvent, hein, c'est marrant, hein, comme. Mmh.
5: bizarrement.
2: Voilà, donc on
0: rappelle. Vas-y, Capucine, ouais.
5: On t'écoute, Capucine.
3: Mon père, oui, ma mère, pas trop, mais elle aime bien.
2: Ah, elle aime bien quand même.
5: Ah. Maman.
0: Ouais, ouais. Vas-y. Ah,
4: moi, les deux.
0: Les deux.
2: Les deux.
0: Oui, oui.
5: Les mêmes, normalement.
0: Il y a un bon équilibre, hein.
2: Ah ben voilà, j'adore, j'adore, là, c'est ce qui est génial quand même, ouais, avec les gamins, c'est trop bien. Quel âge vous avez tous?
4: Moi j'ai 11 ans.
2: 11 ans, Léo, tu as quel âge?
4: 11 et bientôt 12.
2: Bientôt 12, et Capucine?
3: J'ai 9 ans.
0: Mmh. Ah, c'était pas tant.
2: Ouais.
0: 9 ans, c'était pas tant.
2: Eh ben, on vous...
0: J'ai un petit-fils qui a 8 ans, et c'est... Bon, voilà,
2: ouais, ouais, c'est vrai. Ouais. Ben, on fait une dédicace à Eden.
0: Oui, voilà. Voilà.
5: Pour plus d'informations,
2: on l'embrasse.
5: Contacte RD.
2: Oui. Voilà. www.radiographie.fr.
0: Oui. Oui.
5: Jacques Martin.
2: On rappelle, en parlant de bière, qu'on est sur le site des brasseries pour le Rock'n'Buck. C'est la dernière journée. Il y a une vingtaine de brasseurs locaux sur place. Donc, si vous êtes dans le coin, vous ne savez pas quoi faire, vous pouvez venir nous voir sur le site des brasseries. Vous croiserez les petits jeunes de la MJC Massinon et vous pourrez déguster une ou deux bières, en tous les cas avec modération. Mais voilà, il y a de quoi faire et il y a quoi trouver. Les concerts sont gratuits.
5: Mmh, j'allais rappeler.
2: Ça, c'est quand même quelque chose. Qu'est-ce que vous en pensez, les jeunes? C'est bien?
4: Ouais, c'est bien, parce que maintenant tout est payant et tout cher. Et
2: c'est ça.
7: Ah, mais là, c'est pas cher.
2: Vous, le fait d'être ici et de voir des concerts comme ça, vous en voyez souvent, des concerts, en temps normal?
4: Moi, oui.
2: Après, toi, oui?
4: Des fois.
3: Des fois aussi, mais moins.
2: Mais moins que...
3: Alors, oui. Enfin, voilà. C'est sûr que dans les festivals, bah, on en voit, mais à part, pas trop.
2: Ouais. Donc là, c'est quand même chouette d'être dans un endroit comme celui-ci, à Maxéville, où c'est gratuit. Ça permet quand même de découvrir des musiques que vous écoutez. Qu'est-ce que vous écoutez d'ailleurs comme musique?
3: Moi, j'écoute plus Angèle.
2: Ouais.
3: Soleil Bleu de Louisa.
2: D'accord.
3: Des choses comme ça.
2: Ok.
3: Voilà.
2: Voilà.
4: Bah, moi, j'écoute du rock, du métal, du rap. En rap, IAM, Eminem et tout ça.
5: Ça t'était pas du tout influencé par ton père, toi?
4: Jamais.
2: J'allais dire, c'est l'influence de papa, mais bon, ça aurait pu être maman aussi. Hein.
5: Oui.
4: Après, en rock, bah, j'écoute plus du Maneskin, là c'est plutôt ma sœur.
2: Ouais.
4: Et en métal, j'écoute beaucoup de trucs, mais il y a un groupe japonais qui s'appelle Baby Metal, que j'aime très
5: bien. Ah oui, ok. Baby D'accord. Metal.
2: Et toi, Léo, tu écoutes de la musique?
4: Oui, moi j'écoute de la musique, mais plutôt du rap.
2: Du rap? Ouais, t'aimes, aussi, ouais.
5: T'aimes bien quoi dans le rap?
4: Orelsan et Big Flo et Oli.
5: Ah, ah, ça bien. Va, c'est
2: ouais,
5: bien.
2: Ouais. Il y a du niveau, c'est qualitatif, c'est chouette.
5: C'est respectable.
2: Ouais, c'est très respectable. On vous souhaite de passer un bon moment à aller vadrouiller sur le site et à faire les interviews. Vous nous direz hein, si ça vous a plu. En tout cas, merci d'être venu faire ça avec nous aujourd'hui.
4: Bah, merci aussi à vous qui nous ont invités.
2: Ouais. Waouh.
7: Faites vos plaisirs, c'est important.
2: Mais merci à vous. Et
4: merci.
2: Eh ben, on vous souhaite
5: à tout à l'heure.
7: À tout à l'heure.
2: On vous dit à tout à l'heure.
5: Pour le débrief.
4: Ouais, à tout à l'heure.
7: Allez, voilà, on se raconte.
0: Et nous sommes en direct toute l'après-midi. Venez nous rejoindre sur 1.5 www.radiograffiti.fr et tout marche.
2: Au grand soulagement d'Hervé.
0: Ouais,
5: on sent que là, oui.
0: Ouais, ouais. Tout fonctionne. Donc, à tout de suite, on envoie un peu de musique. Qu'est-ce que j'ai en magasin? Je sais pas. Ou à la limite, c'est bête, j'aurais dû prévoir ça. Vous faire écouter un truc que vous aimez écouter. On se reverra tout à l'heure. D'accord? Qu'est-ce que j'ai en... Non, allez, on va partir
5: sur... Une note, Hervé. Hein.
0: Comment?
5: Non, rien.
0: Oui, oui, non, mais c'est bon.
2: On sent que la journée d'hier a été...
0: Allez, musique. À tout de suite.

0: Salut à toi le comédien, salut à toi le...
1: Nous sommes toujours en direct, bien entendu, des brasseries de Maxéville pour cette 10e édition du Rock and Buck. Et nous avons des invités, Laetitia, Karine, c'est à vous.
2: Salut à vous.
3: Salut à vous.
2: Bonjour, l'Union des Brasseries des Grands Est, du Grand Est. On est en présence de Justine et Mélène.
4: C'est ça. C'est ça.
2: Bah merci d'être venu nous faire un petit coucou avant, on l'espère encore, le rush qui s'annonce. On espère, non, je vois ce que tu veux dire, mais ça, c'est rien, c'est passager. Si tu faisais allusion à la météo.
3: Ah oui, oui. Voilà. Alors c'est vrai que là, oui, pour ceux qui ne regardent pas par les fenêtres, on a... petite averse.
2: Oui,
3: mais elle m'a dit qu'elle était passagère.
2: Elle est passagère, elle te l'a dit. C'est juste pour rafraîchir un peu, pour qu'on soit encore plus,
3: plus dynamique, qu'on soit plus heureux après.
2: Plus heureux après, voilà. Bon, alors, comment ça s'est passé hier ?
4: Ah, hier, c'était de la folie. On a eu plein de monde, on a vendu plein de bières.
2: Ouais.
4: C'était une dinguerie. On a explosé les volumes qu'on fait habituellement le samedi.
2: D'accord.
4: Donc là, aujourd'hui, si on fait un petit dimanche, ce qu'on ne souhaite pas, on veut faire un gros dimanche, bien entendu, on va exploser les scores. Et ça, c'est vachement bien parce que c'est quand même la 10e édition.

0: Merci de le préciser. Hein, parce que...
1: Bah oui, il faut quand même.
0: Faut goûter.
1: Les bières des copains. Oui,
2: c'est ça. C'est une obligation.
1: Est-ce qu'il y a des petits nouveaux qui sont arrivés là à l'UBGE?
2: Ah, l'UBGE, oui, mais alors au Rock'n'Bock, là, c'est exactement les mêmes que l'année dernière.
1: Ouais, d'accord, ok. Ok.
0: Et du coup, c'est bien parce que le fait que ce soit les mêmes que l'année dernière, je pense que vous arrivez aussi à comparer effectivement la vente, enfin en tout cas pour certains, ce que vous avez déjà passé en une journée qui est par rapport à l'année dernière, parce qu'il y avait déjà quand même beaucoup de monde l'année dernière. Ouais. On avait déjà pas mal explosé les scores. Je pense que là, avec hier, moi, j'ai pas été trop. Il y avait tellement de monde de votre côté, c'était impressionnant. Donc je pense que vous avez déjà un peu tapé beaucoup même dans les fûts d'aujourd'hui.
3: Bah en fait, quasiment toutes les brasseries hier ont vendu le stock que normalement elles vendent sur les deux jours.
1: Oh punaise.
3: Ouais.
1: Oh.
2: Là il nous restait 200 litres.
3: 200 litres
2: pour aujourd'hui quoi, avec tout ce qu'on a passé hier, donc c'est rien.
1: C'était l'apéro quoi.
3: C'était un petit apéro.
1: Je plaisante.
0: Comment vous arrivez à voir ça, par exemple? Bon c'est sûr qu'hier vous avez énormément vendu, mais comment? On sait que le dimanche il y a toujours moins que le samedi. Comment tu arrives à te dire 200 litres, ce sera pas assez?
3: Ah, parce que 200 litres, ça part super vite.
1: C'est rien.
0: J'ai pas
1: c'est
0: du
1: rien
0: tout la notion tout. De. J'arrive pas à voir ça, tu vois.
2: Ça fait une dizaine. Enfin, ça fait 10 fûts de 20 litres, quoi. Donc ça fait même pas.
3: Ça fait 800 litres. Ça fait 800 litres, c'est rien du tout.
1: Ouais, c'est ça. Oui, enfin, moi, je me rends pas compte, mais.
0: Bah ouais, moi, j'ai du mal à imaginer.
1: Mais ça me paraît peu quand même, 200 litres.
2: Après, sur des petits dimanches, je me souviens, je sais plus c'était quand, il y a peut-être 3 ans, on avait passé que 500 litres, je crois, sur un dimanche, mais.
3: Sur un petit dimanche.
2: Sur un petit dimanche.
1: C'est vrai.
2: Mais bon, la vue hier, comment c'est parti, on s'est dit, oh là là, ça se trouve, on va passer 1000 litres aujourd'hui.
1: Bah, c'est vrai que le site s'est rempli, mais pleinement, était plein tôt, en plus.
3: Ouais. Oui, à 19h, nous, on avait déjà la queue à c'est mort ça. Sur toutes les tireuses, on s'est dit.
0: Oh, ouais, d'habitude, c'est plus.
1: On finit pas la soirée.
3: On n'arrivera pas, et moi, je voyais le stock de fûts qui diminuait, les variétés de bière aussi qui diminuait, je me suis dit, mais comment on va faire? Comment on va faire?
0: Vous avez fini avec combien de bières hier? Vous aviez encore pas.
3: Enfin, on avait encore 16 becs différents, mais on arrivait presque au point où j'allais commencer à faire des doublons sur les tireuses. Quoi.
1: Ah oui, ouais, ah ouais, d'accord. Ouais.
2: Oui, sur certaines, il y avait, c'était les mêmes variétés de bières sur la même tireuse, mais on n'avait plus trop le choix.
1: Parce que du coup, vous étiez, si j'ai bien compris, dans tout ce qu'on a entendu, il y avait deux types de bières par deux becs, c'est ça?
3: Ouais.
1: C'est comme ça qu'on dit.
3: Deux becs par tireuse.
1: Par tireuse, donc par brasseur présent. Ça veut dire ça?
3: Non, c'est en rotation continue.
1: D'accord, ok. Okay.
0: Oui, comme à chaque fois, oui, vous tournez à chaque fois. Oui. Des fois, par exemple, Sébastien de la brasserie du Maury me disait que quand ils ont commencé, sa bière n'était pas percée.
1: Oui.
0: Et puis après, quand un fût se vide, au fur et à mesure, vous alternez en fait.
2: Oui, c'est ça.
0: Entre
1: d'accord,
0: brasseurs.
1: Okay.
0: Pour que tout le monde passe à peu près.
2: Les mêmes volumes.
1: Les mêmes volumes pour que ça reste équitable pour
0: voilà.
1: Tout le monde.
0: Voilà.
1: Ouais. Tout le monde.
0: Eh bien, sacrée organisation.
1: Ça s'organise combien de temps à l'avance pour vous, un événement comme le Rock'n'Bock?
3: Oh, ça va vite maintenant.
2: Ça va vite, mais à partir du mois de juin, on commence à faire, nous, entre nous, les pré-inscriptions, parce que la ville de Maxéville a besoin du nombre de brasseries assez vite. Après, ça commence à s'affoler vraiment à partir de, je sais pas...
3: Une semaine avant.
2: Mi-août, peut-être un mois à l'avant.
1: Au moins, elle est
3: honnête. Non, une semaine avant, tu vois les brasseurs. En fait, je vais changer de bière parce que j'avais prévu ça, mais j'en ai plus. Et tu vois, là, ça s'affole, ils modifient tout. Donc
1: oui, parce qu'en plus, il y a eu l'été qui est passé avec les autres événements qui se sont déroulés aussi. Donc forcément, ça doit être assez...
2: Bah, c'est ça, oui, ils inscrivent leur bière au mois de juin, mais entre le mois de juin et le mois de septembre, en fait, les volumes sont... Enfin, en tout cas, les références disponibles sont plus du tout les mêmes, donc ça s'ajuste un petit peu en dernière minute.
1: Ouais.
3: Il y en a un même, pour ne pas dire qui c'est, par exemple, je l'ai appelé samedi matin à 8h30 pour lui dire quelles vont être tes bières.
1: Oh non,
0: ah oui.
1: D'accord.
0: Allez, balance, c'est qui?
3: Ah non, je balance pas.
0: Ah, j'aime bien. Déjà, t'as dit il y en a un, donc on sait déjà que c'est un brasseur.
3: C'est pas une meuf.
0: Un voilà. Non, parce que les meufs sont toujours plus organisées.
3: Complètement.
1: Oh, le cliché. Hein,
0: on est quatre autour de la table, alors c'est bon.
1: C'est vrai qu'ils sont en minorité.
0: Exactement.
1: Ça va, les gars? Ça se passe bien.
4: Ouais.
1: Et du coup, qu'est-ce qu'on pourrait vous souhaiter, du coup, là? Pour aujourd'hui.
3: 1500 litres, ça serait parfait.
2: Et un brin de soleil.
0: Ouais, ça c'est vrai. Mais je pense que ça va revenir. Allez, on y croit, franchement.
1: Oui, on y croit. Ou au moins pas.
3: Déjà, il pleut plus, je crois. J'ai l'impression que je ne vois plus de gouttes.
1: Mais voilà, c'était pipi de chat. Je vous dis, c'était pour rafraîchir
2: un peu.
1: Nous réveiller. Parce qu'on sent quand même qu'il s'est passé un truc.

0: C'est dimanche. C'est dimanche. Et puis on va repartir comme en 40. Et puis du coup, vous aussi. Donc 1500 litres. On va se concentrer, Laetitia ?
1: Ouais, ça serait bien. Ouais. Ça sera un super objectif. Et là, on a tout explosé.
2: Au moins qu'on dépasse les 5000 litres cette année, ce serait vraiment un super record pour les 10 ans. Et ça nous ferait vraiment plaisir.
0: Ça ferait plaisir.
2: À nous, puis à la ville. À la ville. Et à tout le monde.
0: Bah, c'est quand même aussi, assez fou. Ouais, clairement. Clairement.
3: C'est énorme en vrai.
2: Oui,
3: c'est
2: oui.
3: C'est votre plus gros événement à chaque fois, non ?
2: Alors là, cette année, non, parce qu'on a fait, on a fourni l'intégralité de la buvette du Jardin du Michel cette année.
3: Mais oui, bien sûr. Exact.
2: Et là, c'était vraiment un gros, gros, gros challenge pour nous cette année, parce que c'est la première fois qu'on participait à un événement d'une telle envergure, en tout cas en assurant la totalité de la buvette. Donc là, c'était sport.
0: Quand même. Et dans les conditions climatiques du moment,
1: il y a fait très chaud.
0: C'était assez compliqué aussi.
2: On a dû. Bah, puis les ventes, enfin les gens ont consommé une quantité folle de sans alcool. Et, ça a été un gros défi pour nous. Et puis il y a même la bière, quoi. C'était.
0: Oui, du coup, il y en a de plus en plus de la bière. Je sais pas si on appelle ça vraiment de la bière.
1: La bière sans alcool. On n'en a pas proposé.
2: Non, la bière sans alcool. Non, il n'y en avait pas. Mais c'est le sans alcool, ça va être. C'est que maintenant, toutes les brasseries proposent quasiment de la limonade, du cola artisanal.
0: Ouais, des softs, quoi.
2: Même du thé glacé maintenant, ginger beer, ce genre de choses. Ouais.
3: Ça, ça marche bien. Mais c'est vrai que oui, JDM, ils ont fait le pari là. Et c'était une bonne idée.
0: Bah, c'est chouette de faire participer des acteurs locaux. Vraiment locaux, c'est chouette. Mais c'est vrai qu'avec la température, il fallait gérer.
2: Ah, puis le premier jour, le vendredi complet. Pour eux que pour nous, ça a été un petit peu la guerre.
3: C'était horrible. J'y étais, c'était compliqué. On a eu beaucoup de retours.
0: C'est ce qui est ressorti, mais ils en sont conscients. Enfin, en tout cas, pour le JDM, on en avait parlé avec eux. Ils travailleront le truc aussi.
2: Après, ça a été.
1: Oui, on était rodés. Le samedi, dimanche, c'était beaucoup plus facile que le vendredi.
3: En tout cas, nous, on va passer vous voir quand même tout à l'heure.
0: On va essayer.
3: Essayer de passer entre les gens.
1: Il y aura moins de queue, je pense, quand même aujourd'hui.
0: Oui, voilà. Et puis, on vous souhaite les 1500 litres espérés.
1: On vous tient au courant.
0: On vous remercie, les filles, pour votre adaptabilité, votre souplesse sur les horaires de votre venue.
1: Et de rien.
3: Toujours dispo, les filles.
0: À l'année prochaine.
1: Allez, on fait comme ça.
4: Et nous, notre prochain live, ce sera en direct de Metz pour l'avenue du pape Léon machin. Voilà. Bonne fin de journée.
1: Il gnognote, c'est ça.
4: Merci les filles. Juste mon petit grain de sel, le JDM, c'est vrai que c'était un sacré challenge pour la première fois à relever. Ça prouve aussi que la demande elle est très très forte. Sold out le vendredi, c'était quand même quelque chose d'assez. Bravo. À suivre Little Odetta.
0: En interview.
4: Et puis, nous, on repart en musique. On est toujours en direct des brasseries de Maxéville. Comme disaient ces jeunes femmes, il y a un peu de pluie, mais sans plus.
3: Non, mais ça s'est arrêté.
4: Donc, viendez.
0: Vous pouvez venir nous voir.
4: Voilà.
1: Et il y aura moins de queue.
4: Oui, c'est vrai. Allez, à tout à l'heure. Alors, qu'est-ce qu'on a comme musique ?
1: Ah, on

0: Voilà, bah on est en direct des brasseries de Maxéville, tout va bien, quelques gouttes mais rien de définitif, donc pas d'inquiétude. Et l'ami Francis a, avec Karine, Fabrice autour de la table, on reçoit nos premiers invités de l'après-midi en termes de musique.
1: Par rapport à ce que tu disais, il vaut mieux quelques gouttes que quelques doutes quand même, si je peux me permettre. Voilà.
2: Joli.
1: Voilà, on avait dit, hein, tout est libre dans la joute verbale. Hein. Donc on a le plaisir d'accueillir Audrey, Aurel et Lucas. Hein, c'est ça, du groupe Little Odetta. Bienvenue.
2: Merci pour l'invitation.
3: Merci.
1: Bienvenue à Maxéville, bienvenue dans ce festival gratuit organisé par la commune, comme je vous le disais, et bienvenue sur notre modeste radio libre.
2: Non, on est très content.
0: Je ne suis pas d'accord. Hein.
1: Moi, t'es pas modeste.
0: Ah non, on n'est pas modeste.
1: Mais on savait que tu avais chopé le melon.
3: Modeste, modeste, il y a du matos là quand même.
0: Ouais, ouais, ouais. Alors si on est modeste, il y a Pompon. Modeste et Pompon.
1: Oula.
0: Ouais, enfin bon.
1: Ou alors là.
2: Alors c'est dimanche, il y a déjà eu une journée de passé. Oui, c'est ça. Ceci explique cela.
1: Voire une nuit assez courte pour lui.
4: C'est la fatigue, la fatigue.
2: Oui, oui, la bandeau, la fatigue.
1: Ouais. Comment vous allez tous les trois? Comment vous sentez aujourd'hui, quelques instants avant de brûler les planches?
2: Bah écoute, on se sent bien, on a mangé des râpés lorrains, on est au top là.
1: D'accord. Ah yeah. Vous n'avez pas dérapé quand même.
3: C'est pas mal.
5: C'est bien, ils vous ont proposé un truc léger.
2: Ouais,
3: ouais.
2: C'est nickel. Non mais il nous fallait un truc qui, tu vois, qui
5: tient bien.
2: Qui tiennent au bide.
1: Bon, un festival de plus, votre palmarès déjà bien fourni.
2: Ben on est en trop content d'être là. En plus, un beau festival gratuit pour tout le monde.
1: Ouais.
2: Comme on se le disait, c'est quand même assez rare par les temps
1: c'est
2: qui courent.
1: C'est suffisamment rare pour le signaler.
2: Avec une belle programmation, ça fait 10 ans. Donc, bravo. Bravo à toutes les équipes, les bénévoles voilà, qui portent à bout de bras ces événements-là.
1: Tout à fait. On va parler de vous. On est là pour ça. Bah le nom du groupe, forcément, Little Odetta, Little Odessa,
2: oui.
1: J'y ai pensé.
2: Et oui,
1: je me suis rappelé.
2: Little Odetta, le vrai prix du rock.
1: Côte d'Ivoire, pardon.
2: Little Odetta, le vrai prix du rock.
1: Donc Little Odessa, ça vient de là, le film de James Gray, 1994, etc.
2: Pas que, petite référence, mais.
1: Petit clin d'œil quand même.
2: Ouais, c'est ça. On n'est jamais allé à New York, donc Little Odetta, Little Odessa, effectivement, le quartier ukrainien. Et puis en fait aussi, j'avais des potes qui m'appelaient Odette, Dédette, et c'est parti de là.
1: Odette, Dédette, c'est un peu d'actualité comme
2: sujet. Parce que je m'appelle Audrey.
1: Tu t'appelles Odette.
2: Donc, non, Audrey, mais donc.
1: Audrey, Audrey. Oui, vois. Donc c'était.
2: Oh là là.
1: C'était osé.
2: Ça fuse.
5: Ça va trop vite.
2: Non, mais attends, il est encore trop tôt en plus.
3: On a joué nous aussi hier soir d'ailleurs. Donc, du coup, pareil, courte nuit, la roue
2: avait joué.
1: Vous avez joué, oui.
3: Hier soir, on n'était pas très loin, non.
2: Longeville, Saint-Avold.
1: Ok.
5: Ah oui, effectivement.
1: Très bien.
2: Donc, une petite heure, quelque chose comme ça. Ça va.
1: Super. Groupe formé en Île-de-France en 2020, c'est ça?
2: Alors 2019. Et puis bon ben.
1: Oui, COVID. Après 2020, c'était une année un peu morte, ouais.
2: Ouais, 2020, 2021.
1: Oui, pas faux.
2: 22. Mmh. 22, on a commencé à tourner.
1: Ok.
2: Donc, et puis voilà, c'était parti.
1: Donc vous êtes 5.
2: Tout à fait.
1: Et vous connaissiez avant d'avoir formé le groupe ou.
3: Oui, on s'était rencontrés dans d'autres projets musicaux.
1: Okay.
3: Que ce soit avec Buffa, le batteur, comme Aurélien, ici présent, on avait d'autres expériences de groupe passé, en fait.
1: D'accord. Ok, et ce projet, le concept, c'était comment vous l'avez imaginé, au niveau des styles musicaux, etc. Si vous vouliez apporter une touche que vous n'aviez pas dans vos groupes précédents, ou comment ça s'est.
2: Ben, en fait, tout est parti d'un guitare-voix. Et puis, on a eu très vite envie d'avoir des copains qui jouent avec nous. D'avoir ce côté électrique, mais vas-y.
3: Je disais pour le style, non. C'est ça. Moi, personnellement, en tout cas, j'ai toujours joué des styles. J'avais déjà un groupe dans un esprit très rock 70s à Montpellier il y a 20 ans. Donc, ça n'a pas pour moi été un choix délibéré d'aller vers faire ça ou faire ça.
1: C'est, d'accord.
3: C'est un truc plutôt naturel, finalement, je trouve.
6: Ouais, pareil. C'est vrai que on s'est pas dit tiens, on va monter un groupe, faire ça dans un style prédéfini. Il y avait pas de plan en fait. C'était vraiment
1: parce que parfois dans les groupes, pardon, selon les préférences des musiciens, il y a parfois un style qui est dédié et puis certains de musiciens ont envie d'évoluer vers un style un peu différent. C'est aussi pour ça que je posais cette question. Mais vous êtes constant, cohérent dans vos goûts, vos choix. Tu employais le mot, la génération 70s.
3: Ouais.
1: Donc c'est là essentiellement que vous puisez vos sources.
2: Mmh. Ouais. Oui, après, je trouve qu'on n'est pas juste 70s. On est aussi, on a quand même un côté moderne.
1: Je trouve que notre musique est old school.
3: Il y a du 90-2000. Il y a quand même pas mal de 90-2000.
2: C'est ça, c'est qu'il y a une passerelle aussi avec ben, le monde moderne, quoi. On n'est pas bloqué dans les 70s non plus. Voilà. Ouais. On aime cette musique. Je pense qu'elle est influencée par ces années-là, mais on aime aussi beaucoup de choses récentes ou des 90, comme tu as pu le souligner.
1: Il me semble avoir lu dans certains papiers vous concernant des noms de groupes que genre Raconteurs ou Rage. Etc.
3: Je suis un gros fan. Ouais.
1: Ok.
3: Rage notamment.
1: Jack White aussi, donc oui, faisait partie des Raconteurs. Ouais. Je me rappelle de ce morceau Steady Gigos, qui était un très beau morceau.
3: Qui eux-mêmes sont pas mal influencés 70s aussi, il faut le dire.
1: Exact.
2: Après, ce qui est intéressant aussi, c'est que tous les membres du groupe ont un background différent. C'est-à-dire que toi, Aurel, t'aimes beaucoup les musiques des Caraïbes, le jazz,
1: c'est open.
6: Ça se ressent un peu en passant. On a tous des goûts très différents. Buffal écoute beaucoup de drum and bass, de metal,
2: du hardcore.
1: L'éventail est large.
3: On a ça en commun avec Buffal aussi.
1: On croirait la prog de notre radio d'ailleurs.
2: Et du reggae.
6: Et du rondo veneziano aussi.
3: Ah oui, rondo veneziano dans le camion.
2: Dans le camion, ouais. Quand on joue à Pyramide.
1: Ouais. Ok.
3: On s'est toujours demandé d'ailleurs la genèse de ce groupe aussi. Quelle idée d'avoir foutu un basse batterie sur
6: sur la musique baroque.
3: Très curieux.
1: On n'a pas ça dans nos playlists, un Rondo Veneziano.
0: Non.
2: Franchement, c'est à diguer.
0: Je ne me rappelle pas avoir programmé ça.
1: J'ai dû récupérer un vinyle de feu mes parents, mais je ne pense pas l'avoir.
6: C'est pas mal, hein.
2: Ouais. C'est rénissime.
0: Alors, j'ai un album de feu mes parents. C'est un super groupe.
6: Non mais bon, je...
1: d'accord, ok, ça met le feu, non? Oui, bon, ok. Deuxième album qui a été encensé par la presse musicale, et ça doit faire, ça doit booster quoi. On doit se sentir récompensé de.
6: Ça met la pression sur le troisième, surtout.
3: Oui, c'est ça, ouais.
6: On se dit, on va devoir faire mieux, et puis donc c'est ce qu'on est en train de travailler.
1: Vous êtes en train de travailler dessus.
6: C'était
1: en 2024 le deuxième album. Hein.
2: Oui, ouais, tout à fait.
3: Septembre 2024.
2: Ouais. Septembre. Vous n'avez pas chômé quand même, hein, entre 2019 et 2024.
3: On a pas mal enchaîné, c'est vrai.
2: Mais
3: parce qu'on répète pas mal, parce qu'on se voit beaucoup et qu'on a envie d'en lancer encore.
2: Je pense qu'on a des choses à dire, à raconter. Et puis, c'est vrai qu'on est aussi dans une ère où il faut quand même produire quelque part. Donc, c'est toujours intéressant pour nous, pour le public, d'avoir des nouvelles choses.
1: Et votre processus, justement, de création, vous fonctionnez comment, tous les cinq? Tu parlais au départ de voix-guitare. Donc ça reste l'ossature...
3: Plus trop maintenant. Ça, c'était vraiment le tout début du groupe. Maintenant, on se voit... beaucoup plus régulièrement, on répète beaucoup plus souvent, donc
2: on compose ensemble de façon plus collégiale.
3: C'est quand même beaucoup local de répète que ça se passe, On confond toutes nos idées et puis on fait notre tambouille.
6: Ouais, c'est ça. On fonctionne comme une sorte de gros cerveau collectif. Et chacun
1: mais délocalisé sur l'autre. Un peu comme dans les pieuvres, tu sais que les pieuvres ou les poules ont
2: 9 cerveaux
1: dans
6: C'est un jeu.
3: J'ai regardé un reportage sur Arte là-dessus, il n'y a pas très longtemps.
1: C'est fabuleux.
2: Oui, ils ont dormi.
1: Donc vous êtes chacun un tentacule en fait.
3: C'est ça.
1: Oui, donc processus. Et texte en anglais, systématiquement, vous avez eu envie de chanter en anglais ou vous testez aussi d'autres langages?
2: On a testé un peu de français, effectivement. En fait, on se ferme pas les portes.
1: D'accord.
2: C'est en anglais parce que voilà, moi j'ai naturellement une affinité avec l'anglais parce que je trouve qu'elle sonne. C'est la langue parfaite pour faire du rhythm and blues, de la soul, qui sont mes influences à la base. Mais c'est vrai que pourquoi pas français? On se ferme pas les portes.
1: Ok. Vos textes, que je n'ai pas traduits d'ailleurs, des thématiques, des mots qui reviennent, des punchlines, des envies d'évoquer certains sujets.
2: Le premier album était très, très focus sur le côté amour. C'est vrai que le second, on a eu envie de parler de thèmes un peu plus...
6: plus sérieux.
2: Oui, un peu plus sérieux. Le constat du monde actuel, voilà.
1: Il y a de quoi dire et de quoi faire.
2: Et puis, mais quand même, quelque part, l'espoir, quoi. Ça s'appelle Little Bit of Soul, donc le petit supplément d'âme qui peut changer les choses.
1: C'est la soul qui apporte l'espoir. Hein. C'est
2: la musique.
1: Une dimension religieuse.
6: Non, mais la musique aide. La musique aime bien aussi, sûr. Mais elle aide à lier les gens entre eux.
1: Ah bah, en fait. Il y a l'énergie. Bien d'accord.
6: Pour ça, le live, c'est surtout ça qu'on aime partager avec le public, avec les bénévoles, avec tout le monde. C'est cette espèce de communion, justement. état d'esprit qui fait que bah on arrive, il y a une raison de vivre finalement, il y a un truc qui fait que voilà, on
1: est tous c'est beau, ça, une
6: utiles les uns pour les autres quoi.
1: C'est vrai.
2: Oui, et puis ça crée un moment où pour une fois il y a tout le monde se réunit dans une énergie de joie, de bienveillance.
7: Enfin, ouais, moi, oui, tout à fait.
2: Je ressens ça comme ça.
7: Même si parfois le texte peut être un peu profond et dark, voilà. On peut se réunir, peut même, ça peut être fédérateur et on peut
2: justement, ça crée.
7: Et on peut célébrer. Voilà.
3: De bienveillance, j'aime bien ce mot. Voilà. C'est, on manque réellement de bienveillance dans ce
2: moment. On en parle beaucoup, mais elle est souvent un peu appliquée.
7: Appliquée, ouais. Tout à fait. Ouais.
1: Dans les concerts que vous performez, est-ce que vous réagissez ou adaptez votre set différemment en fonction des publics et de comment ils interagissent avec vous, ou vous leur proposez un show, et est-ce qu'il y a un échange avec le public, comment vous le vivez?
3: Oh oui, enfin, je pense qu'il y a de l'échange avec le public. Enfin, comment tu
1: est-ce que vous ressentez, est-ce que vous le ressentez, est-ce que ça vous inspire, est-ce que ça vous booste, est-ce que...
6: Ah oui, mais ça au quotidien dans la création, évidemment que c'est la motivation première, c'est de vraiment c'est cette énergie-là qui nous booste et qui nous pousse à continuer et aller plus loin.
1: Vous le ressentez ça?
7: Oui, c'est vraiment l'échange.
1: Quand vous êtes sur scène, vous le sentez?
7: Oui.
6: Ah bah ça oui.
1: Que les gens vous renvoient.
6: Ah, bah, ah c'est, oui. On parle du 12e homme dans le foot, le public c'est le 6e membre du groupe, enfin 7e parce qu'il y a l'ingénieur du son aussi.
1: 6e cerveau collectif.
7: C'est vrai, c'est ce qui nous booste. S'ils sont pas là, on a beau donner, si t'as pas le retour du public, c'est vraiment c'est ta force quoi.
3: C'est vrai qu'on le dit souvent, ça, sans vous on est rien. Et c'est vrai.
7: Ça paraît cliché, mais c'est vrai, on a besoin du public.
1: C'est un échange d'énergie en fait.
7: Absolument.
6: Ah oui, complètement.
1: Si on parle de référence musicale, alors moi j'aime bien le son de clavier que j'ai entendu tout à l'heure. Je vous donne trois références musicales comme ça, mais qui sont venues dans la tête, mais de façon un peu incongrue. Mm-hmm. Vous me direz si vous les connaissez, ce que vous en pensez éventuellement. Alors il y a des références aussi par rapport à ta voix. Alors je vais en citer deux, pas des moindres. Janis Joplin, Betty Davis.
7: Ah oui, yes.
1: Et Vregun. Ça vous dit un groupe portugais qui s'appelle Vregun?
3: Ah putain, non, je connais pas du tout.
1: Alors, j'ai pensé à ça par le son de clavier.
7: Ah, je vais le noter.
1: Parce qu'on est dans un rock très soul, c'est un groupe portugais.
3: Ok.
1: Qui a dû faire quelques albums, et le premier, il y a peut-être une quinzaine d'années, ça s'écrit Wraygun. Vregun. Okay. Et il y a un côté très religieux aussi avec quelques chœurs gospel, des claviers assez présents. Voilà, ça peut être en phase.
3: Ok.
1: C'est un beau mélange de rock soul. Et les deux voix féminines que j'ai citées, tu y as déjà pensé? On t'a déjà...
7: Ah ben j'ai pensé, j'adore.
1: Ouais. Parce que quand j'avais écouté les morceaux sur YouTube avant de ce festival, il y avait dans ta voix un petit accent, moi, qui m'a fait penser à Janis Joplin.
7: Ah ben merci beaucoup, c'est un très bon compliment.
1: Bah ouais, donc voilà, je voulais te le dire.
7: Merci.
1: Et Betty Davis,
7: bon,
1: ça me dit quelque chose?
7: J'arrête tout, c'est bon. Consécration, là.
1: Bon, je te souhaite pas quand même de disparaître aussitôt et la même fin, hein, parce que tu fais partie du club des 27.
7: Ouais, c'est ça.
1: Ouais, hélas. Faut peut-être attendre un peu.
7: Hein. Non, mais c'est bon. C'est bon, j'ai dépassé les 27.
1: Betty Davis, est-ce que ça vous dit quelque chose? Betty Davis,
7: bien sûr. Bah oui, évidemment.
1: Parce que c'est une voix incroyablement et pas très connue des années 60.
3: Il y a pas longtemps, encore une fois,
7: The Rose.
3: Ouais. Sur Arte, non, ou sur France.
1: Non, c'est pas la même. C'est pas de Rose. C'était Bette Midler.
2: C'est moi qui parlais.
1: Ah, pardon. Non, c'était Bette
7: Midler. Non, la compagne de Miles Davis.
6: Ouais. Compagne de Miles Davis.
1: Avec une.
7: Enfin, pas que, mais.
3: Elle avait performé au Woodstock français, là.
7: La Riviera
3: French Riviera. Ouais, et en fait, j'ai maté un reportage là-dessus il y a pas longtemps et on voit des images.
1: C'est un mélange rock soul qui est incroyable.
7: Elle a une rugosité dans la voix qui est assez. Qui te prend au trip.
1: Ah, oui. Ouais. Mais c'est vrai que c'est pas si simple de mélanger le rock et la soul, finalement.
7: Oui.
1: Sans basculer de l'un.
7: Et t'as James, il y a vraiment ce mix rock-soul qui est assez incroyable chez Ted James.
3: Moi je trouve qu'au contraire que ça se marie à la perfection, je trouve. Je sais pas, la dernière fois par exemple.
1: Alors ça se marie bien, mais il faut trouver le bon équilibre, tu vois.
3: Ouais,
1: pas que ça soit typé ou soit trop.
3: Le rock et la soul.
7: Non, je disais juste que Ted James était vraiment aussi un parfait exemple dans le genre rock-soul.
3: Oui, c'est vrai.
1: Bon, on parlait de référence, qu'est-ce que vous écoutez chez vous qui vous fait du bien, soit pour vous détendre, soit pour vous
7: mettre. Rondo Veneziano.
6: Rondo Veneziano.
1: Ok, d'accord. Vous faites une cover.
7: Écoute, on y réfléchit.
6: Julio Iglesias aussi.
1: Ah ben là, on voit bien t'es autant en phase avec les Dos Pavos qui nous jouent de la musique.
3: Ah, oui. Moi, je réfléchissais à ce que j'ai écouté en dernier, je crois que c'était Aerosmith.
1: Ok.
3: Ouais. ZZ Top, je sais plus.
1: On a eu un groupe hier qui a fait une reprise d'Aerosmith du Slow Dreamin'.
7: Ah oui.
1: C'était Kim Melville. Ouais.
3: Ah bah oui, ah,
6: Kim Melville, très bien.
7: Copine.
1: Et vous écoutez quoi, vous, chez vous, comme ça, qui vous fait du bien, qui est votre doudou musical?
6: Oh là là. Moi, c'est plutôt, c'est plutôt le funk en fait en général.
1: Ah ouais.
6: C'est plutôt le funk.
1: Mais j'ai entendu des sons de basse tout à l'heure qui étaient assez funky. Hein, donc.
6: Ouais, ouais, moi c'est vraiment mon influence principale en tant que bassiste, c'est vraiment le funk. Ça c'est clair. C'est la musique afro-américaine, quoi. C'est.
1: Ouais. Il y a eu de très beaux reportages sur Arte aussi cet été sur l'origine du funk avec des groupes comme Funkadelic.
6: Super reportage.
7: Ouais. Ouais, mais Arte, c'est une mine d'or.
1: C'est une mine d'or. On est bien d'accord. Ouais. Ouais.
7: Bah, je sais pas, moi, il y en a des tas, des doudous. Janis Joplin, Aretha Franklin, Etta James, Sarah Vaughan, Ella Fitzgerald. Led Zepp, j'en passe. Il y a
3: beaucoup. Bon, là, c'est pour citer les vieux, mais sinon, il y a des trucs comme ça. Il peut y avoir des trucs plus modernes aussi.
1: Ouais, dans la scène actuelle, vous arrivez à piocher.
7: Rival Sons, il y a des super groupes.
3: Vintage Trouble aussi, c'est vachement bien comme groupe.
8: Il semblerait qu'il y ait un titre de votre album qui serait le doudou de Joe Bonamassa.
7: Ah oui, c'est vrai, effectivement, il a mis une chanson dans sa playlist.
3: On a halluciné.
8: Il faut en parler.
3: On a halluciné. En fait, je sais pas comment il est tombé sur nous, mais en gros, il nous a tagué sur une publication Facebook. Du coup, je suis allé vérifier, mais c'est bien sympa. C'est bon, c'était bien sympa.
7: On a regardé mille fois.
3: Il nous a tagué.
8: Elle fait d'or avec le téléphone allumé.
1: Et vous allez être obligé de mettre un morceau à lui dans vos playlists.
7: On en a déjà. Surtout l'album avec Beth Hart. C'est incroyable.
1: Sur vos tournées, vous avez tourné à l'étranger, en Algérie. Vous avez fait une date en Algérie,
7: oui, c'est vrai, tout à fait, ouais, à Constantine.
1: Comment vous êtes retrouvé là-bas?
3: C'était dingue.
7: C'était pour le festival d'Ima Jazz. Je crois que c'était notre 7e concert à l'époque.
1: Si vous voulez
7: une dinguerie. C'était juste fou. Déjà d'aller en Algérie, jouer quand même une musique qui est rock. Donc c'est vrai qu'on ne savait pas tellement comment ça allait se passer. Et puis en fait, on a découvert un peuple, une culture incroyable qui était avide. De ça, de musique, d'enregistrement, d'échanges et un public qui était on fire dès le départ.
3: Ouais, c'était assez incroyable. On a joué aux Zénith de Constantine, en fait, donc une grosse salle en plus.
7: Donc
3: notre tourneur nous appelle, nous dit voilà, il y a un plan en Algérie. Je suis curieux du rock en Algérie et tout, j'étais pas sûr. Et en fait, c'était mortel. Le public est génial.
7: Ouais, des gamins comme des mamans, c'est vraiment tout âge.
1: Ah oui, ouais, c'est multigénérationnel.
3: Ils dansaient, ils venaient devant, ils étaient comme des fous. Il y avait des gars sur les épaules des autres et tout.
7: Des petits gamins incroyable. Avec des t-shirts assez dessus.
3: On était, à chaque fois je le dis, mais c'est vrai, on était presque plus spectateurs on n'en revenait pas. Notre 7e concert. Qu'est-ce qu'on fait là? Personne nous a
1: fait.
3: On
1: l'évite
3: en Algérie, c'est incroyable.
7: C'était même émouvant, franchement.
8: C'est un beau souvenir.
7: Oui, puis magnifique, on a eu un peu de temps pour. Rapidement, brièvement.
8: Mais pour visiter quand même.
7: Visiter la ville, il y a beaucoup de ponts, c'est comme un peu un canyon, c'est vraiment très très beau.
1: Sinon, ça vous arrive de tourner dans des pays européens apparemment aussi,
3: On a fait l'Angleterre en janvier dernier, on était à Londres pour deux dates avec un groupe qui s'appelle King King, qui est un groupe écossais. Donc on a fait leur première partie sur deux soirs d'affilée pour un festival.
1: C'est aussi une belle. Ça doit faire quelque chose aussi de jouer à Londres.
3: Ouais, parce qu'en plus de ça,
7: c'est quelque chose.
3: Les conditions en Angleterre, c'est pas toujours facile. Moi, j'y ai déjà joué par le passé, mais des conditions assez difficiles et on avait vraiment des conditions superbes. Donc ça fait quelque chose quand même.
8: Mais les étoiles sont bien alignées, les planètes et tout autour de vous. Là, donc, c'est chouette.
7: Merci.
1: Est-ce que c'est vrai que vous avez fait une première partie de Wisbon Ash?
6: Ah oui.
7: Plusieurs fois même.
1: Parce que on a un fan là.
0: Alors là, j'ai toute la discographie de Wisbon. Comment peut-on se passer
1: Histoire de rame.
7: Moi, à chaque fois que je vois Andy Powell, je fais un selfie avec lui, bouche en cul de poule.
0: Avec Fabrice, on les a encore vus chez Paulette il n'y a pas si longtemps. Alors, il y a Powell, c'est le dernier membre originel, mais le groupe assure magistralement et ça reste vraiment d'actualité.
1: Marc est génial. Comment vous êtes retrouvé à faire cette date? Vous avez fait une date avec eux,
7: plusieurs.
3: Ils ont invité en Angleterre aussi, d'ailleurs. On parle avec King Kingston en janvier dernier, mais avant ça, il y a quelques années, peut-être il y a 2 ou 3 ans, je ne sais pas. Ils nous avaient invités à jouer avec eux sur leur date anglaise.
6: À Chester,
3: ouais, donc on avait été là-bas. Et en fait, notre tourneur, donc Dominique Bérard de Musivox, il les connaît depuis quand même super longtemps, il fait tourner depuis plus de 20 ans, je crois, maintenant.
1: Ok, d'accord.
3: Et le courant est bien passé avec eux, et vraiment, ils sont tous adorables à chaque fois. C'est une baffe, en plus, qu'est-ce qu'ils jouent bien, ces mecs.
7: Je pense que c'est une leçon de musique.
3: Le son sur scène, il est incroyable tout le temps, quoi. C'est parfait.
6: C'est une encyclopédie.
3: Ouais, il y a plein d'histoires.
6: Il nous racontait ses anecdotes avec George Harrison.
1: C'est ça.
6: C'était assez magique, et puis il nous a accueillis avec une bouteille de vin. Enfin, le mec adorable.
7: Et une bonne bouteille,
3: Il s'était fait chier à nous.
7: Il aime la bonne bouffe,
3: en Angleterre, vraiment. vraiment petit soin avec nous, adorable.
0: Alors, comme ça, très vite, entre parenthèses, dans la prog de Radio Graffiti, il y a du Wishbone Ash. Il y a un titre qui s'appelle The Pilgrim, qui est un chef-d'œuvre absolu qu'on passe. C'est presque... Allez, c'est perché, quoi. Quand
1: tu,
0: on...
1: tu voudras nous le remettre cet après-midi, après
0: oh, peut-être, peut-être, ouais, mais vous allez sur Graffiti et puis vous l'entendrez comme ça.
1: Oui, on a
0: comme
1: un beau site internet, oui, www.radiograffiti.fr. Mmh. Voilà,
0: redécouvrez toute la discographie de Wishbone Ash, les gars, parce que franchement, ça vaut le coup. Et ils ont fait des albums mémorables.
7: Oui.
0: Voilà, en français, dans le texte.
1: On est tous d'accord autour de cette table, apparemment.
7: Ouais, on c'est tout.
1: Hier, on a eu aussi... nous, on est toujours impressionnés et humbles, comme vous l'avez été sûrement, qui parlait de leur culture musicale et de leurs expériences. On a eu hier un groupe anglais de Rhythm and Blues qui tourne depuis 50 ans, qui s'appelle Nine Below Zero.
7: Ah oui.
1: Et ils font partie de l'histoire de la musique du pub rock en Angleterre.
3: Enfin,
1: ils
3: ont, 50
1: ils ont,
3: ans déjà.
1: Ils ont fait la première partie des Who, des Kings. L'harmoniciste a joué avec Oasis. Ils ont connu toute la scène blues. Ouais, imagine.
7: Incroyable.
1: Ils étaient là avant le punk, quoi. Et voilà, c'est comme vous l'avez rencontré avec ces musiciens-là, on débattait autour de cette table d'expérience de, tu vois, de gens avec qui ils ont bossé, qui étaient incroyables, quoi. C'était.
7: Juste d'en parler, tu dis mais.
1: Ah ben, on est sur des morceaux d'histoire ou de légende. C'est un peu ce que vous avez ressenti, j'imagine, avec ces musiciens-là. Trop bien. Ben, ça forge quand même un groupe, un esprit et une culture musicale. Tout ça, tout ce que vous avez vécu jusque-là. Hein. Donc. Peut-être pour conclure, parce qu'on n'a pas un temps illimité, comment vous voyez votre troisième album, comment ça se passe, comment vous bossez, est-ce qu'il y a des pistes de réflexion, comment vous le sentez?
3: Bonne question.
6: Ouais. On est vraiment dans une phase de créativité, c'est-à-dire qu'on s'interdit rien, on essaie des choses, on réussit, on rate, ça fait partie du process. On se met une pression positive, on se dit qu'on a vraiment envie que le troisième album soit au-dessus des deux autres et que vraiment il nous ouvre aussi d'autres portes, un public peut-être aussi plus large, c'est ce qu'on voudrait, et d'être dans une espèce d'humeur très positive et très combative aussi, et donc là on est vraiment dans une phase où on s'interdit rien et puis on multiplie les pistes pour pouvoir puis comme on s'entend très bien, on a trouvé notre cadence de travail. C'est vraiment une bonne phase. Moi, j'adore cette phase.
3: Ouais, c'est vrai qu'on a déjà balancé quelques titres, hein, qu'on se dit, c'est super. Et puis, au bout d'un. Vraiment, en fait, c'est nul. On le balance et puis on passe à autre chose. Quoi.
1: Sur scène, là, vous jouez quelques morceaux qui sont en projet ou bientôt. En création?
3: Pas encore.
1: Là, vous puisez dans les deux albums.
7: Les peaufiner.
3: Ça va arriver assez vite, je pense.
6: Pour le New Morning, parce qu'on joue au New Morning le 24 novembre à Paris. Okay. Et là, on a prévu de.
7: Une petite surprise. Ouais.
1: Vous faites des covers parfois aussi de morceaux
7: Oui.
3: Ouais. Ça paraît.
7: Ouais.
3: On en a une dans le set là cet après-midi.
1: Ok, bon, on va pas la dévoiler. On tâchera de la retrouver, on fera un blind
7: surprise.
1: Test.
7: Surprise.
1: Bah super, est-ce que vous avez des choses à ajouter
7: un grand merci pour l'invitation, c'était un super moment avec
1: surtout
7: vous.
1: Surtout merci à vous de nous consacrer du temps.
3: Et les questions pertinentes, c'était très chouette.
7: Ouais.
1: C'était un plaisir.
7: Merci Radio Graffiti.
1: Et on reste tout ouïe pour votre prestation à venir. Et on encourage d'ailleurs nos auditrices et auditeurs qui ne seraient pas encore sur le site de Maxiville à venir vous voir à 16h45.
7: 16h45 pour le goûter.
1: Yes.
7: Voilà.
0: Alors j'ai écouté pas mal de titres, évidemment. Et là, moi je propose qu'on termine par rythme.
7: Ah,
1: Rhythm.
7: C'est la chanson favorite de ma maman.
0: Ah bah alors tu vois.
1: Voilà. Alors,
7: comment elle s'appelle du coup ta maman?
8: Elle s'appelle Rhythm,
7: la chanson. Et ma maman s'appelle Elisabeth.
1: Et ben dédicace, spéciale dédicace à Elisabeth.
8: Ça rime avec Odette.
0: Merci.
3: Merci.
7: Merci à vous.
1: Bon voilà, on est content de vous connaître.

0: Nous sommes toujours en direct, bien entendu, des brasseries de Maxéville pour cette 10e édition du Rock'n'Bock. On vient de recevoir Little Odetta avec Francis et Karine. Et nous avons, ma chère Karine, quelqu'un d'autre à nouveau autour de la table. Ah pardon, vas-y.
1: Oui, mettez-moi donc un micro.
0: Oui, vas-y.
1: Et ben oui, nos petits reporters de la MJC Massinon sont de retour avec, d'après ce que j'ai cru comprendre, des enregistrements dans nos Zooms. Alors comment ça s'est passé pour vous ?
2: Très bien.
1: Ouais ?
3: Ouais, ça s'est passé bien.
1: Vous êtes content d'avoir
2: fait ? Oui, très bien.
1: Ouais. Vous avez fait beaucoup d'interviews ?
2: Bah, oui. Moi, oui, beaucoup.
1: Ouais.
2: Et tout le monde.
1: Tout le monde. Oh, dis donc, on va avoir du travail alors.
0: Ouais, il y a du job. Hein.
1: Il va y avoir du job derrière.
0: Ouais. Ouais.
1: Donc justement, Little Odetta qu'on a entendu, vous l'avez eu aussi en interview avec le...
3: Oui.
1: Alors, c'est toi Capucine qui l'a...
3: Oui.
1: Ils ont été sympas.
3: Très sympa.
1: Très sympa. Du coup, t'as super envie de les voir en concert.
3: Oui.
0: Est-ce que t'as entendu la voix de la chanteuse?
3: Oui.
0: Elle est incroyable. Elle a un timbre de voix... Enfin, quand on l'écoute, là, à l'instant, quand vous êtes arrivé, c'est ce qu'il y avait encore dans le casque. C'est une voix incroyable, hein. Donc, il ne faut pas rater ça cet après-midi.
2: C'est vrai qu'elle a une belle voix.
0: Ouais, magnifique.
1: Ouais, donc cette petite expérience, ça vous a plu? Ça vous donne envie de recommencer
2: Oui, cette fois,
1: à l'occasion.
2: Avec mon meilleur pote.
1: Avec mon... D'accord, ok. Mm-hmm. Vous avez... Qui vous êtes allé voir? Vous avez interviewé qui?
2: La police.
1: La police. D'accord.
0: Garde à vous. Non, non, je rigole. Et puis, ils ont été sympas, forcément, c'est les municipaux, c'est ça?
2: Oui.
0: Ouais, ouais.
2: On a interviewé un des chanteurs, enfin le guitariste de Petite Sœur.
0: Ouais.
1: Ah, de la Petite Sœur.
2: Okay. Quelqu'un du public, un brasseur.
1: Ah, mais vous nous avez fait un vrai truc.
3: Des gens de la ludothèque.
1: Ouais.
2: Mon père qui fait les lumières. Après, je sais plus.
1: Ce sera la surprise.
0: Alors, on va recommencer. Vous avez eu l'idole d'État, c'est ça? Mais la chanteuse ou un musicien?
3: La chanteuse et un musicien.
0: Ah, tout le monde? L'ensemble du groupe?
2: Non, deux personnes.
0: Ah, deux personnes.
3: Et,
0: ouais.
3: Et aussi Roxane, la batteuse.
1: Ah, vous avez eu Roxane,
0: évidemment,
1: de
0: Roxane,
1: Moko.
0: Oui, oui, bien entendu.
1: Ouais, oui. Trop bien, trop bien.
0: C'était cool, ça, non?
3: Oui.
0: Oui, oui, oui. Donc, vous êtes allé voir les brasseurs?
2: Oui.
0: Bon. Oui. Et ils ont été disponibles quand même? Oui.
2: Un.
0: Un, bon.
1: Un brasseur.
0: Bon, un brasseur.
1: En ouais. Même temps, là, ça y est, le monde arrive, donc ils commencent à être occupés aussi. Hein. Bon, bah, on espère... on va découvrir tout ça la semaine prochaine quand on va prendre les sons que vous avez enregistrés. Et puis, bah, comme je vous ai dit tout à l'heure, hein, on vous enverra les podcasts de vos interviews. Je les enverrai à Adeline pour que vous puissiez les écouter. Et puis, ben, on espère que peut-être l'année prochaine,
0: oui.
1: vous reviendrez.
2: Oui.
1: Peut-être avec d'autres personnes encore.
2: Je reviendrai. Moi aussi.
1: Des copains, des copines.
0: Et je propose une chose, c'est que dans un zone mixte, on va déterminer les horaires, mais on va diffuser en direct sur l'antenne.
1: Oui, okay, c'est ce que Oui.
0: Voilà. Et donc, vous pourrez les écouter en direct. Faudra un jour et un horaire, quoi.
3: Ok. Voilà. Aussi, une dernière dédicace pour mes grands-parents.
0: Alors, comment ils s'appellent?
3: Rosa et Jean-Claude.
0: Alors.
3: Et aussi.
2: Denise et Jean-Pierre.
3: Oui.
0: Ouais. Et toi, pareil, non, j'imagine, t'as une dédicace à faire?
2: Oui.
0: Alors, vas-y.
2: Mon chien et mes chats.
1: Ah, merci, voilà.
3: Ah oui.
0: Je veux tout savoir, comment il s'appelle?
2: Mon chien s'appelle Nawak.
0: Oui.
1: Nawak.
2: Et
1: Nawak.
2: J'ai un chat qui s'appelle Nuage et l'autre Java.
0: Oh. Tu vois, Marie, la poésie, c'est ça. T'as des animaux, Marie, toi? Oui, non? Un chien, un chat? Ah, bon, bah alors c'est pas le moment.
1: Ouais, non.
0: Ensuite, est-ce que quelqu'un a des animaux, là?
2: Oui, on a deux chats.
0: Ouais.
2: Un chat qui a un mois qui s'appelle Maki et un autre qui a 4 ans qui s'appelle
1: Mino. Sushi.
0: Un mois. Alors là, c'est craquant. Hein.
2: On l'a trouvé dans la rue.
0: Vous l'avez trouvé dans la rue?
3: À la campagne.
0: Waouh.

0: Alors on l'avait récupéré du coup.
1: Ouais.
2: Oui. Mais d'abord on le sauve et après on sait pas si on le garde.
1: Ah, parce que vous avez plus, pas de place ou c'est.
2: Si on a de la place, c'est juste que bah on sait pas s'il va bien s'entendre avec l'autre chat.
1: Ah oui,
2: si...
1: oui, oui.
3: C'est
1: ah,
3: sinon, vous... malade.
0: Oui. Sinon vous lui trouverez une famille.
1: Ouais.
3: Oui, on le donnera à une association qui s'en
2: occupera. Non, on le donnera. Et après quand il sera guéri, on le reprendra.
0: Ah bah voilà. Oui,
1: ah, attention, il y a de l'idée là.
0: Ah ouais, ouais, il y a de la suite dans les idées. Ouais. Hein, je te dis qu'ils savent où ils vont.
1: Ouais.
0: Ouais.
1: Si tu permets, Karine, est-ce que vous faites des activités particulières comme ça tout au long de la semaine? On parlait musique, mais d'autres trucs
2: Oui, du volley.
1: Du volley.
2: Et du ping-pong.
1: Du ping-pong.
3: Moi, je fais de la gym.
1: Ouais.
3: Et voilà.
1: De la gym rythmique avec des trucs ou des...
3: Non, non.
1: De la gym.
3: De la gym au sol, avec des agrès.
1: Ah, d'accord. Ouais. Et toi?
2: Moi, du coup, la batterie.
1: Oui.
2: Et puis aussi du hip-hop.
1: Ah. Ça, c'est cool. Ça, c'est bien, ça. Et dans quel cadre tu pratiques où, le hip-hop?
2: Je pratique à Ludres et à Nancy, au Hall du Lièvre.
1: Ouais. Mmh.
2: Et... je fais beaucoup de battles et tout ça. Tous les ans, il y a un spectacle. L'association où je suis dedans, c'est les Alchimistes.
1: Les Alchimistes,
0: oui. Ouais.
1: Et on peut, vous voir, on peut vous voir quand, alors?
2: Et bah, il y a des battles, du coup.
1: Ouais.
2: Et les concerts, c'est plutôt vraiment vers la fin d'année... d'école, enfin avant les grandes vacances, quoi.
1: Ouais.
0: Pour finir la saison, quoi.
2: Oui. La plupart du temps, c'est vers Salle Poirel Chaudeau.
1: Ouais. À Ludres.
2: Pour l'instant, j'ai fait que ça.
1: Ouais.
2: Et après, peut-être que ça va être une autre scène cette année-là.
0: Oh, bah là, nous, on reçoit que des artistes qui sont partis comme ça tout petits et qui font maintenant la cigale à Paris. qui vont à Londres donner des concerts en Algérie. Little Odetta, ils ont fait un concert en Algérie. Donc, tu peux espérer.
2: Ah bah, moi je vais continuer la musique et le hip-hop, ça c'est sûr.
0: Et au niveau musical, vous aimeriez à terme jouer dans un groupe de musique plus tard, peut-être
3: Je sais pas trop.
4: Je pense pas, j'ai pas le temps.
0: J'ai pas le temps.
1: Quand vous vous levez le matin, la première musique que vous auriez envie d'écouter ou que vous écoutez dans la mesure du possible, c'est laquelle? Qui vous réveille et qui vous met, entre guillemets, de bonne humeur pour aller à l'école?
2: Moi, j'en ai deux.
1: Ah, vas-y.
2: C'est soit Billie Eilish, Bird of the Feather, soit encore Billie Eilish, Lunch.
1: Ah, attention à la classe. Hein. C'est très particulier, hein, quand même. Hein.
2: Après, il y en a vraiment beaucoup... Mais je fais mon top 3.
1: Ah oui, mais rien que ça.
2: Et en 3, ce serait Totem de Yamé et de M.
0: D'accord.
1: Oh, alors Yamé, il était au JDM cette année. Et c'est vrai que, enfin moi, hein, bon, je suis un vieux machin. Et Yamé, franchement, ça a retenu mon oreille. Et il a la classe. Il a la classe, il est capable de faire toutes sortes de choses. C'est vrai que c'est un grand artiste en devenir. Ouais. Sur scène, c'était génial. Hein. Ouais.
2: Moi, c'est Dorel San et Yamé, du coup, c'est...
1: Ah bah, là encore, on retrouve... Ah, c'est bien, ça, oui.
3: Moi, c'est Angèle, dis-le.
1: Oui, tu en as parlé tout à l'heure.
3: Oui.
1: Et t'as un titre d'Angèle que tu aimes bien?
3: Dis-le.
1: Bah alors, oui, dis-le. Merci. Enfin, non, bon, elle est facile, celle-là.
0: C'était facile.
1: Oui, c'est facile. Angèle, ces textes, ils sont comment? C'est-à-dire, tu les ressens comment, les textes d'Angèle?
3: Je sais pas trop, mais... Enfin,
1: il te parle, en tout cas.
0: Ça te touche.
1: Ça
3: me touche.
0: Ça résonne.
1: Ouais.
3: Elle fait aussi, par exemple, une chanson qui s'appelle « Balance ton quoi ».
1: Ouais.
0: Oui.
3: Et bah ça, c'est... Bah, j'aime bien.
1: Ok.
0: Te sens concernée? Tu te sens...
3: Bah, pas trop, mais j'aime bien.
0: Tu pourrais le dire, quoi.
1: Ouais. Oui. Ouais. Est-ce que parmi vous, pour finir, il y en a un ou une qui chante? Oui, je sais pas.
2: Mais personne ne
0: voit. Ah oui, c'est vrai.
1: Moi aussi.
0: Ouais, on n'a pas de vidéo, nous.
2: Je chante, mais je suis pas dans des cours et tout ça.
5: Oui, moi aussi, du coup. Alors.
3: J'ai une copine qui fait du chant. Enfin, elle faisait de la chorale, mais maintenant elle n'en fait plus.
1: Oui.
2: Mais oui, moi, cette année aussi, en sixième, je suis en chorale. Ouais.
1: Ah, d'accord. Et la chorale, ça permet de rencontrer des copains, des copines et de faire des textes quoi, français, ça, oui, bien sûr.
2: Eh bah, en fait, on peut proposer, enfin, moi, dans mon collège, on peut proposer qu'est-ce qu'on veut faire comme musique et tout ça. Et après, on fait une sorte de réunion pour
1: choisir
2: les musiques. Et on peut faire vraiment plein de groupes et d'autres langues et tout ça, comme ma sœur à Chopin, elle a fait l'année dernière. Elle est chantée dans plein de langues, de l'ukrainien, de l'égyptien, de l'arabe et tout ça.
1: Incroyable.
2: C'était vraiment beau.
1: Ouais. Ouais, ouais. Bon, tu veux nous pousser un petit truc?
0: Bah, tous les
1: Acapella.
0: Deux, tous les trois.
1: Ouais.
2: Ah.
1: Ouais, voilà. Bah, alors, je sais bien que c'est pas facile, hein, mais c'est toi qui vois.
0: Il faudrait que vous ayez une petite chanson en commun.
2: Moi, j'en ai un.
1: Ouais. Alors, vas-y.
2: Je la chante.
1: Ouais, mais oui. C'est open bar à Graffiti aujourd'hui. Ou pas.

0: J'ai des frissons. Ah, tu t'attendais pas à ça, Hervé.
1: Étonnant. Bravo.
2: On serait dans, je sais pas quoi, là, The Voice. Me retourne.
1: On se retourne, hein. Le fauteuil, il bouge, là, c'est sûr.
2: Ouais. Eh, magnifique.
0: Ah, tu nous as collé des émotions.
2: Ah, il faut pas nous faire ça, nous. Ça on
0: Attention, il est fragile.
2: Bon.
0: Et alors, vous deux?
2: Ouais.
0: Les deux, le frère à la sœur. Mais non, pas mais nous, c'est pas...
1: Pas nous, pas nous.
0: Pas nous, pas nous. Non, bon.
2: Bon.
0: Adeline, en tout cas, merci d'avoir répondu présent par le biais de la MJC et puis d'avoir consacré du temps, ton temps. Et là, on se dit à l'année prochaine, vous nous préparez un morceau tous les trois.
3: Ah, moi, je reviens.
2: Et continue à chanter. Hein. Ça et, continue de chanter. Hein.
0: Et si vous voulez revenir à la radio, vraiment, n'hésitez pas. Vous êtes les bienvenus, vraiment. C'était un plaisir. C'était un plaisir.
2: Merci. Ouais. Merci à vous.
0: Merci. Et puis merci pour votre travail hein, avec les interviews.
3: Bah, merci à vous aussi de nous avoir invités. Hein.
2: Moi, je suis ravi de t'avoir invité.
0: Ah ouais.
1: Ah oui.
0: C'est nous, ouais.
2: Ouais. Bon, on espère te réentendre. Hein. Voilà.
0: Prenez bien soin aussi, tous les trois.
3: Merci. Ouais. Bien sûr. Merci.
2: À bientôt. Merci.
1: Au revoir.
2: Bon. Eh ben voilà.
0: Alors là,
1: scotché.
2: On en a entendu beaucoup hein, dans nos casques.
0: Quelle journée.
2: Mais voilà. Bon, bravo. Bravo. On continue sur la prog. Nous sommes en direct sur Radio Graffiti, oui. Karine.
0: On est sur le 101.5 et sur www.radiograffiti.fr.
2: Voilà. Merci à vous.
1: En direct des brasseries.
2: Et ça a été une des belles surprises de ce festival. Voilà, ça nous ramène à l'essentiel sur un beau texte.
0: Ouais. Et là, on sait vraiment pourquoi on fait ça.
2: Bon. Bon. On va réapprendre à chanter.
1: Tu m'étonnes.
2: Ouais. Allez, c'est reparti, on est en musique sur l'antenne de Radio Graffiti et on attend normalement monsieur le maire de Maxéville qui devrait nous rejoindre.

0: Nous sommes toujours en direct des brasseries de Maxéville pour ce festival Rock'n'Buck, dixième du nom. Et on accueille mon cher Fabrice, monsieur le maire qui est à nos côtés. Bonjour monsieur Chausserot.
1: Bonjour à vous.
0: Comment allez-vous ?
1: Eh bien écoutez, en pleine forme.
0: Oui. Alors, bon, question évidemment, bon, qui peut paraître évidemment comme chaque année depuis qu'on vous reçoit au micro de Radio Graffiti, relativement banale, mais dixième anniversaire, Paris réussi ?
1: Ah ben c'était un très très bel anniversaire. Là, on a eu hier une affluence record, on a fait 4000 entrées. Donc on n'a jamais eu autant de monde sur le festival. Et en plus, on avait à l'entrée une petite enquête pour savoir d'où venaient les gens. Et on a des gens qui viennent des Vosges, de la Moselle, de la Meuse, de la Haute-Marne. On a vraiment toute la région Grand Est qui est là, voire même aux portes de Paris. Donc on a un festival qui rayonne largement au-delà des limites de la métropole du Grand Nancy. Donc on est très très content. Et puis évidemment... Ça fait ressurgir des souvenirs. Il y a 10 ans, vous vous en souvenez, vous étiez là. On était parti avec vraiment une idée de faire revivre ces brasseries. On avait même des groupes qui étaient venus gratuitement à l'époque pour lancer l'affaire. Et puis 10 ans plus tard, on voit qu'on a un festival qui est maintenant ancré dans le panorama culturel et musical, je dirais lorrain et même au-delà. Et c'est quand même un beau résultat. Et puis on a toujours réussi à le laisser gratuit, et je crois que c'est l'un des derniers festivals gratuits où là les gens peuvent venir, repartir. Bref, c'est une entrée libre et on y tient beaucoup.
0: Alors, il y avait une singularité cette année qui nous a effectivement fait plaisir, interpellé à tout point de vue en termes de programmation. Il y avait ce fameux groupe anglais One Absolument. Below Zero qui a, on peut le dire, fait un succès phénoménal hier, puisque le public était là vraiment pour la prestation de ce groupe qui est magnifique et qui a une histoire rétroactivement géniale avec des tas de groupes que nous on connaît bien ici à Graffiti. C'est quand même un challenge et là pour le coup c'est réussi à nouveau.
1: Ah ouais, c'est la première fois qu'on a un groupe anglo-saxon avec cette notoriété, un groupe qui est inscrit depuis très très longtemps dans l'univers musical national et international. Donc là, ouais, c'était un vrai challenge, une belle tête d'affiche et on en était très contents. Puis les gens très sympas, très abordables et ils ont mis le feu à dès 20h sur les brasseries et le feu est toujours pas éteint.
0: Oui, c'est vrai. Et ça fonctionne en tout cas. Alors, on sait à chaque fois, on l'évoque aussi chaque année, il y a ce pari quand même au départ, c'est la 10e édition, c'est l'anniversaire là pour le coup de ce beau festival. On sent que la dynamique est lancée, donc on s'arrête quand avec le Rock'n'Buck ?
1: Ah bon, on s'arrête jamais. Non, on s'arrête jamais, c'est inscrit. Alors, et puis il faut être là, il faut soutenir la culture, il faut soutenir ce vivre ensemble. Donc là, nous, ça fait partie de notre ADN de poursuivre cela. Alors ça s'arrêtera peut-être un jour, mais en tout cas, tant que je serai là, ça va perdurer. On va l'installer, on va le faire encore grandir, il y a encore des choses à faire. Et puis sur ce site des brasseries, il a trouvé son lieu. On pourrait pousser les murs, on pourrait accueillir encore plus de monde, mais je reste persuadé que son lieu est là, il est né ici et il a envie de vivre ici ce festival, donc on va le garder là et on va continuer à le faire grandir. On a de plus en plus de partenaires qui nous accompagnent et c'est vraiment très très bien et ça fait partie maintenant de l'ADN de Maxéville, l'histoire de Maxéville. On a au mois de juin la fête de la fraise et on a en septembre le Rock'n'Buck autour de notre histoire brassicole et chasse. On est très fiers.
0: Alors, c'est aussi le moment de faire le point sur le site, puisque ce site évolue, il y avait des projets. Où en est-on précisément ? Parce que, effectivement, hein, c'est un petit univers ici. Hein.
1: Ben, il a bien évolué, le site. Alors, où les brasseurs sont aujourd'hui, il y a ce qu'on appelle un ERP, hein, donc un établissement recevant du public. Donc, maintenant, on peut recevoir du public en toute sécurité avec une jauge à 250. Donc, c'est une salle maintenant qui peut accueillir tout au long de l'année. Des spectacles de tout type, hein, de la musique bien sûr, mais aussi ça peut être aussi du théâtre, de la danse, et aussi on le met à disposition quand certains veulent faire une soirée spéciale, et on va essayer de l'ouvrir aussi à des congrès. Vous savez, on a beaucoup de congrès sur la métropole du Grand Nancy autour de l'université, des laboratoires, etc. Et quelquefois ils cherchent des lieux atypiques, et cette halle d'équipe permet cela. Et puis on a rénové, vous avez vu à l'entrée, ce qu'on appelle la maison des directeurs, a été complètement rénovée, et on va y mettre dedans donc des services de la ville qui vont être là, le service culturel sera là, on va avoir la MJC qui aura ses bureaux, et puis Seine et Territoire qui va arriver sur ce lieu, ce qui va libérer sur le premier site un peu d'espace pour permettre d'avoir des salles pour faire des activités. Et puis on a continuer à rénover et adapter la médiathèque. C'est des territoires où on est cet après-midi et toujours bien là. Et donc le site continue à évoluer. On a encore beaucoup de choses à faire parce que c'est très très lourd, hein, c'est quelque chose d'important. On a le bâtiment béton là où on aimerait bien remettre de la vie, de l'habitat, des gens qui puissent vivre là. Et donc ce bâtiment, on aimerait bien y faire des logements atypiques bien sûr, parce qu'il y a des gens qui cherchent du logement atypique dans du site industriel comme cela. Donc voilà, ce projet avance, il avance à son rythme, parce que c'est lourd financièrement, et vous savez que l'argent public est un peu rare, mais on continue à leur faire vivre pour être un vrai lieu de culture, d'éducation populaire, de vivre ensemble. On a le marché tous les jeudis qui est là, nos rendez-vous du marché, où là c'est un principe simple, hein, on met un barbecue, on met un groupe, et puis les gens achètent de leur viande, des légumes, ils mettent ça sur le barbecue, et puis ils passent un bon moment devant une bière ou autre chose.
0: Oui, il y a aussi effectivement le volant animation musicale. Hein.
1: Absolument, ouais, il y a sur tout au long de l'année, il y a beaucoup de choses, et puis, j'en ai pas parlé, mais bien sûr, il y a notre brasseur, hein, la brasserie des Gros qui est là, et qui lui aussi a sa propre programmation, et qui propose tout au long de l'année des rendez-vous, des concerts petits, un peu plus gros, donc voilà. Donc il y a une vie culturelle sur ce site, une vie associative, une vie d'éducation populaire, et donc on va continuer, et on fait beaucoup de travaux évidemment. Alors souvent c'est de la sécurisation bien sûr, mais c'est aussi de la rénovation, et là la maison des directeurs en est le plus bel exemple.
0: Alors on sait que le Zénith est aussi sur le territoire de Maxéville. Il y a aujourd'hui l'open air, c'est-à-dire il se passe des choses quand même qui n'existaient plus d'une certaine manière auparavant. Là encore, le Heavy Weekend, un certain nombre d'événements. Le Zénith, c'est au fond une forme de renaissance quand même.
1: Le Zénith est complètement... c'est une forme de renaissance, je reprends votre terme, on a relancé avec les travaux qui ont été faits, et puis maintenant avec l'amphi qui est à l'extérieur, c'est l'une des rares salles de France qui peut présenter cela, avec une vraie belle programmation sur les open air, et on a là aussi de grosses têtes d'affiches qui viennent, et puis le Zénith qui vit avec des concerts tout au long de l'année, et c'est aussi un renouveau, je dirais, culturel grand ancien, avec l'autre canal, avec NJP, avec un certain nombre de rendez-vous culturels sur la métropole du Grand Nancy, notre festival, donc voilà, il y a une vraie vie musicale, artistique sur la métropole du Grand Nancy, et c'est l'ADN de Nancy, mais on en est vraiment très très heureux d'avoir ce Zénith qui est une très belle salle et qui a une programmation qui est extraordinaire tout au long de l'année, évidemment, avec ces open air, c'est un moment qui est privilégié, évidemment.
0: Alors, chaque année, on en profite aussi pour faire un petit peu le point sur les grands projets de Maxéville. Hein. Alors, depuis l'année dernière, qu'est-ce qui a évolué, qu'est-ce qui croît, qu'est-ce qui a été repoussé, peut-être, et en tout cas, qu'est-ce qui est peut-être à nouveau apparu dans les projets que vous souhaitez réaliser avec votre équipe?
1: Alors, la première chose, c'est notre réélection. On était en élection municipale au mois de mars, et on avait une situation un peu atypique à Maxéville, il n'y avait qu'une seule liste.
0: C'est ça.
1: Qui était présenté aux habitants. Alors certains pourraient peut-être faire la conclusion qui me semble rapide de dire que la vie démocratique dans cette ville le vit mal. Moi, j'ai une autre explication, c'est que on met tout au long de l'année beaucoup de rendez-vous citoyens, de participation citoyenne. Je vous en donne quelques exemples. Je fais beaucoup de déambulations dans les quartiers. On fait beaucoup de réunions publiques. Il n'y a pas un projet à Maxéville sans qu'il y ait une concertation avec les habitants. Donc on a une ville qu'on essaye de la plus apaisée possible d'un point de vue démocratique. On essaye de ne pas susciter d'opposition sur des projets. Et donc, on n'a eu qu'une seule liste. Donc, le premier fait de cette année, c'est notre réélection. Le gros projet, c'est ce que l'on appelle la salle multi-activité de l'école André Vautrin.
0: Oui.
1: Et pas simplement une salle multi-activité, c'est aussi, alors c'est un mot qui est dur à dire, la désimperméabilisation des cours d'école. C'est fait, c'est placé.
0: Les sols.
1: Donc voilà, toutes les cours d'école vont être désimperméabilisées, plus une salle multi-activité qui va avoir un lieu de restauration pour l'école maternelle et l'école élémentaire, et puis aussi des salles périscolaires, une cuisine pédagogique, une salle audiovisuelle, une salle pour pouvoir faire un certain nombre de petits spectacles, etc. Donc le gros projet de ce mandat, il vient de démarrer, c'est 8 millions d'euros, donc ce qui n'est pas rien. On vient de lancer, lors de ce début d'année, un dispositif qui est un dispositif atypique, la prime à la pour la plantation d'arbres. C'est-à-dire qu'un Maxévillois qui veut planter un arbre dans son jardin, il y a une prime municipale, en partant d'un principe que, vous l'avez vécu comme nous, on a vécu un été qui était très très chaud, et donc la végétalisation de la ville est importante. Alors la ville prend sa part bien sûr, mais aussi les habitants doivent prendre la part, donc on les accompagne à végétaliser leur ville. L'autre grand projet, qui était plus un projet à caractère économique, c'est les carrières solvées. Quand on rentre sur le Zénith, on en parlait tout de suite, vous avez le Zénith à gauche et à droite, vous avez des anciennes carrières solvées, où là on fait une zone d'activité économique orientée vers l'industrie, remettre de l'industrie sur la métropole du Grand Nancy, à travers de l'industrie sur les matériaux, l'énergie, le numérique, la santé. Donc ça c'est un grand projet qui est lancé. On a un autre projet ce jour sur les écoles, sur l'école Jules Romain, pour agrandir la salle de restauration. Et puis le gros sujet de l'année prochaine, ça va être la destruction de la tour panoramique. Qui va disparaître, donc c'est pas un petit sujet dans le cadre de la rénovation urbaine. Donc la tour aujourd'hui est vidée. D'ailleurs j'ai pu apprécier le film qui a été tourné, La dernière patiente, qui est aujourd'hui à l'affiche au caméo, et je vous invite à aller le voir, qui raconte la vie d'un médecin sur un quartier, l'accompagnement d'une personne en situation de difficulté sociale et même presque d'abandon. Donc voilà, juste en passant, donc le gros sujet ça va être la destruction de la tour panoramique qui va avoir lieu l'été prochain, l'été 2027, et après la réhabilitation. Donc évidemment l'idée n'est pas de laisser un trou, on va réhabiliter tout ce lieu-là avec une salle d'activité, une salle pour les associations, et puis l'idée de construire une place de village sur ce quartier des zones pour pouvoir faire des rassemblements et puis un certain nombre de manifestations. On continue évidemment nos politiques éducatives, c'est quelque chose de très très important pour nous. On est l'une des dernières communes de France à rester à un rythme scolaire de 4 jours et demi, donc les enfants travaillent beaucoup le matin, et l'après-midi il y a des activités périscolaires autour de sport, de culture, d'initiation aux sciences, d'initiation à la citoyenneté. Donc il y a des activités qui sont gratuites à Maxéville, donc ça on les maintient, les petits déjeuners dans les écoles, la restauration
0: scolaire. J'ai vu ça, donc ça va être généralisé.
1: C'est généralisé. On modifie notre dispositif de petit déjeuner, maintenant c'est à l'entrée de l'école. Un enfant qui rentre à l'école, il prend un petit déj, ou n'en prend pas. Ça permet à des enfants qui arrivent un peu le ventre creux de pouvoir avoir un petit déjeuner. Et puis dans le cadre sportif, on vient de terminer la rénovation du stade d'Arnis, et nous portons un projet d'un lieu de culture urbaine sur Maxéville, et le lieu, on commence à le dessiner, il pourrait être sous l'autopont qui traverse Maxéville. On a des espaces là, j'aimerais bien faire un lieu de culture urbaine avec city-stade, skate, roller, etc., pour avoir quelque chose pour les jeunes. Et puis
0: c'est déjà une surface très utilisée.
1: Très utilisée, on a l'atelier vélo qui est là, on a un city-stade qui est là, on va continuer à le développer. Et puis le grand projet là qui aboutit cette année, c'est le fameux mur anti-bruit, rue de la Justice.
0: Là, on a posé les. Qui est en cours de réalisation.
1: Ça y est, il est pratiquement terminé. Ouais. Et ça, c'est un projet que je mène depuis maintenant 12 ans. Il voit le jour avec des hauts et des bas. Mais ce qui montre que finalement, en politique, quand on prend un sujet et puis on continue à le porter sans se décourager, on peut y aboutir. Mais c'est un vrai sujet pour les habitants. Ils vivaient comme si on habitait au bord d'un aéroport. Donc c'était assez violent en termes de bruit. Donc là, on a apaisé le bruit. Alors je ne dis pas qu'il n'y a plus aucun bruit, mais on a apaisé le bruit. Et ça, je dois le dire ici à votre antenne, c'est grâce à la région Grand Est qui a repris en concession les autoroutes. Et donc, le président Leroy a mis sur la table les 6 millions d'euros pour faire ce mur anti-bruit. On l'en remercie. Donc ça, c'est vraiment quelque chose d'important en termes de santé publique pour les habitants de cette ville. Donc voilà, on va continuer. Et puis évidemment, toujours maintenir la culture sous toutes ses formes, les rassemblements sous toutes ses formes, l'accompagnement aussi des familles à pouvoir avoir une activité. On est une aide aux loisirs, en fonction du quotient familial, eh bien on aide les familles à pouvoir prendre une licence de football, d'handball, ou même d'adhérer à un club ou une association, continuer à soutenir la MJC de Maxéville, qui est l'une des plus grosses MJC. Bref, on continue cette vie, nos politiques seniors, notre politique petite enfance, voilà, c'est les grands sujets. Et puis, comme tout nouveau mandat, le dernier mandat avait été chahuté par le Covid, ce nouveau mandat est chahuté par le réchauffement climatique. Je crois qu'il est temps d'agir, et d'agir vite, en termes de lutte contre le réchauffement climatique, mais aussi d'adaptation. On a vu dans nos écoles les températures qu'on a pu observer dans les écoles, donc il faut adapter cela dans les écoles, dans les crèches, avoir des points fraîcheurs le plus proche possible. L'idée de tout climatiser n'a pas de sens. Il faut pouvoir avoir des lieux de fraîcheur, mais également...
0: Alors, les solutions alternatives, elles sont de quel ordre?
1: C'est la végétalisation.
0: Okay.
1: Je vous donne un seul exemple. Regardez ce que l'on a fait sur le parc près de l'église. Là, on a végétalisé et on a utilisé les eaux d'exor de la mine.
0: Mm-hmm.
1: Là, pendant les fortes chaleurs, on avait 5 à 6 degrés en moins. Quand on se mettait sous les arbres, on sait que la végétalisation permet de baisser la température, donc il y a de l'adaptation urbaine à faire. Il y a de l'adaptation évidemment par des lieux de fraîcheur, parce qu'à un moment donné on ne peut pas aller plus loin. Je vous donne un exemple simple, on a une crèche, c'est les enfants de 3 mois à 3 ans, on ne peut pas se permettre de dire on va planter 3 arbres, il faut absolument avoir un endroit fraîcheur. Et puis c'est aller aussi sur des énergies alternatives, donc on a une prime qui va être mise en place sur l'installation de panneaux photovoltaïques. On a lancé, ça, j'aurais pu vous en parler aussi, sur le parking du Zénith, des ombrières pour avoir la production d'énergie électrique. Donc voilà, on essaye d'agir à notre place. On va par exemple mettre en place un réseau de chaleur avec la métropole du Grand Nancy. Le système est assez innovant. On récupère l'eau qui sort de la station d'épuration.
0: Mm-hmm.
1: On rentre ça dans une pompe à chaleur. Elle sort aux alentours de 15 à 20 degrés. On récupère les calories et on va chauffer tous nos bâtiments publics. On va chauffer GB Thierry. On va chauffer les maisons de retraite. Voilà. Donc, il faut enclencher aujourd'hui la vitesse supérieure sur l'adaptation et le réchauffement climatique. Tout ce qui nous arrive aujourd'hui, tout le monde l'a prédit. On a vécu cet été l'été le plus frais qu'on va connaître demain.
0: Sans doute. En tout cas, les perspectives sont...
1: Si on n'agit pas maintenant, on va vers une catastrophe climatique, donc il faut vraiment agir. Donc ça veut dire des investissements à faire, et donc on doit s'y atteler.
0: Mmh. La ville va bien, de façon générale ?
1: La ville va bien. Alors, la ville va bien... vous avez certainement vu ce qui s'est passé pendant ce mois d'août, qui était une tragédie, et cette fusillade qui a eu lieu rue du Rabaudeau et la mort d'un jeune de 23 ans. On n'est jamais fait pour voir un gamin de 23 ans mort devant ses petits frères et sa maman, et c'est qui a créé beaucoup d'émotions dans le quartier. Mais je continue à affirmer, à réaffirmer, même si ça m'a valu quelques critiques, que ce quartier du Champ-le-Bœuf, il vit bien. C'est un quartier qui vit bien. Alors évidemment, on a des points de deal, bien sûr. Évidemment, il y a eu cet acte-là de fusillade, j'en dirai pas plus, mais c'est un quartier qui vit bien. Moi, j'ai vécu les rentrées scolaires où on a des parents très impliqués auprès de leurs enfants, où on a des enfants qui sont extrêmement polis. Moi, quand je rentre dans une classe et qu'ils me voient, ils se mettent tout de suite au garde à vous. Enfin, c'est beaucoup d'enseignants qui mettent beaucoup d'énergie pour accompagner. Et puis, ce sont des politiques qui sont inscrites dans ce quartier-là. Donc c'est un quartier qui va bien. Moi, j'y suis très, très attaché à ces quartiers politiques de la ville, avec 54 nationalités à Maxéville. Alors évidemment, on s'arrête sur ce fait-là. On en fait des pages et des pages, mais il y a plein de belles choses. Et pour rien vous cacher, quand vous êtes maire et vous êtes au milieu d'une situation comme cela, vous êtes désemparé presque. Et vous êtes extrêmement attristé et presque découragé. Et puis, quelques mètres plus loin, vous rencontrez une bande de gamins qui sont là, une bande de jeunes, et un vous dit qu'il est en BUT, l'autre fait une licence, le troisième fait un apprentissage. C'est ça, la jeunesse de ce quartier-là, qui a envie de s'en sortir. Il y a certains qui font un certain nombre de faits et qui arrivent à des choses tragiques. Mais il ne faut jamais oublier, et c'est ce que je dis à vos auditeurs dans l'instant, c'est que, avant de commenter ces faits tragiques, il faut toujours partir du principe et du préambule qu'il y a un gamin qui est mort. Il y a un gamin qui est mort, il y a une maman qui a perdu un fils, et ça, il faut l'avoir en tête. Et donc, on accompagne évidemment la famille. Moi, je ne commande pas qui était ce gamin et qu'est-ce qui s'est passé. C'est une tragédie. Aujourd'hui, il y a une violence dans notre société qui existe, des gamins qui sont armés. Et je crois qu'il n'y a pas ça sans solution. Il y a la répression, bien sûr, mais aussi l'éducation, toujours l'éducation et encore l'éducation.
0: Oui, c'est vrai. Alors, on a parlé effectivement un petit peu, un petit peu, effectivement, comme vous le dites, c'est un drame pour la famille, et puis je dirais pour l'entourage et tout ce qui constitue la communauté. Alors, on sait aussi, parce que j'y reviens chaque année, c'est pas toujours évident, parce qu'on a parlé de Champ-le-Bœuf, il y a Maxéville, et puis il y a l'autre côté du canal. Alors, est-ce qu'on arrive encore et toujours à améliorer éventuellement, parce qu'on sait que c'est pas une gestion facile, c'est une ville qui est un petit peu morcelée.
1: C'est une géographie, on n'y changera rien, c'est la géographie de Maxéville. Et on a toujours parlé d'ailleurs de Maxéville haut et de Maxéville bas.
0: C'est ça.
1: Et moi je le dis ici, je ne dis jamais cela. Moi je dis il y a Maxéville mer et Maxéville montagne. Je trouve ça plus joli. Et donc ici on a Maxéville mer. Évidemment on a plusieurs quartiers. On a des quartiers dans les quartiers. Donc là on est plutôt dans le centre, dans le bas de Maxéville. On pourrait parler du quartier qui est juste à côté, Mortet-Canal, qui là aussi en termes de connexion urbaine. Il n'y a qu'un pont qui les relie, donc c'est un peu compliqué. Et puis ensuite, on monte sur le plateau pour arriver à Champlebœuf. Et puis on a l'île des Aulnes, qui est un bout de Maxéville inscrit dans Nancy. Donc c'est pas simple de créer du lien. Alors, même s'il y a des transports en commun qui le font, la ligne 2 qui permet d'aller du haut vers le bas, la ligne 13 qui permet de le faire, mais en termes de vie de ville, ça reste très morcelé. Donc c'est en cela, par exemple, que quand nous on fête la Saint-Nicolas à Maxéville, on a trois Saint-Nicolas. On a une au centre, on a une aux Aulnes, on a une au Champlebœuf. Et puis on essaye d'avoir un équilibre culturel, avoir des lieux qui sont, par exemple, le 14 juillet sur le Champlebœuf, la fête des fraises est plutôt en bas. Voilà, on essaye d'avoir cet équilibre-là, mais toujours d'avoir cette même équité des politiques publiques qui sont menées, mais ça reste compliqué. Quand je vais, moi, sur le quartier du Champlebœuf, les habitants premiers me disent ils habitent le Champlebœuf, ensuite ils habitent Maxéville.
0: C'est ça, il y a une forme d'appartenance.
1: Oui, c'est des territoires vécus. Alors on a Maxéville, après on passe à l'Axois, après on a Nancy, tout ça bouge, mais il y a une belle coordination avec l'ensemble des associations, des acteurs éducatifs et même des trois maires. On travaille beaucoup ensemble sur ce quartier-là, mais il reste cette fracture géographique, on n'y changera rien, et c'est pas... c'est pas des politiques publiques qui vont aplanir la colline, elle existe. On a la forêt qui nous entoure, c'est quelque chose de positif. Et puis je vous dis, dans les quartiers, il y a d'autres quartiers, dont le quartier Centre par exemple. Moi j'habite au quartier Solvay, les anciennes cités Solvay, qui était un autre quartier. Donc voilà, mais je pense que toutes les villes ont aussi leur quartier et ont leur particularité.
0: Bien sûr.
1: Je prends rien que Nancy, il y a le Haut du Lièvre, il y a le Nancy Centre. Bon voilà, mais qu'il faut faire avec. Il faut essayer de créer du lien entre les deux, que les choses. Mais pareil, si je prends l'exemple de la MJC, on essaye d'avoir des activités de MJC autant au-dessus qu'en dessous.
0: C'est ça.
1: Mais en même temps, il ne faut pas rêver. Moi, j'ai toujours imaginé qu'il y aurait de la fluidité, mais les gens habitent leur quartier. C'est très compliqué pour la famille de faire une activité sur les brasseries quand j'habite au Champlebœuf.
0: Pour repartir sur... Alors, je parle uniquement de votre mandat municipal. Pour repartir de manière générale vers un nouveau mandat, et au-delà de toutes les étiquettes politiques, est-ce qu'il ne faut pas être animé par une qualité première qui est l'humanisme ?
1: Oui, c'est ça, et l'envie de faire. Moi, je l'ai dit en début de ma campagne électorale, si c'est pour être réélu, ça n'a pas de sens. On est réélu parce qu'on a envie de faire quelque chose. J'ai le sentiment que j'ai encore des choses à faire sur cette ville, donc il faut. C'est pour ça que je me suis représenté pour ces élections municipales. Il faut être un chef de file. C'est une animation de groupe. Il faut savoir bien s'entourer, d'être en capacité de renouveler une équipe. Et puis aussi, il y a un mot qui est important. Alors l'humaniste, bien sûr, le progressiste, évidemment, mais aussi la confiance. Il faut faire confiance à ces maires adjoints. Pour déléguer, moi mes maires adjoints, ils ont une délégation, ils font. Alors je regarde ce qui se passe évidemment, mais je laisse faire. C'est vraiment un vrai travail d'équipe. On est maintenant 33, on était 29, on est passé à 33 parce qu'on est plus de 10 000 habitants. C'est vraiment une gestion d'équipe, et puis c'est surtout un programme. Et moi, quand je construis mes listes électorales, je fais un peu les choses à l'envers, si j'ose dire. D'habitude on fait une liste, après on va dire bon les gars, qu'est-ce qu'on va proposer. Je fais travailler des gens sur un programme qui viennent d'horizons différents, et ensuite, une fois qu'on a créé ce programme-là, on crée une liste qui va le porter. Et donc voilà, ça crée une appartenance finalement, et les gens qui sont sur ma liste, eh bien, quelquefois, souvent même, ils ont apporté une idée, donc ils ont envie de la mettre en place. Donc ça crée une vraie dynamique de groupe et éviter l'essoufflement. Moi, quand je serai essoufflé de la politique municipale, je pense qu'il faut... Il faut passer la main et faire autre chose. Pour l'instant, je ne suis pas essoufflé. Je suis plutôt plein d'énergie, j'ai envie de faire, j'ai envie de...
0: Oui, j'ai même vu que vous pratiquiez quand même intensément, pour vous détendre, le tennis.
1: Oui, c'est ma seule activité extra-politique.
0: Oui.
1: J'y suis très attaché, alors j'en fais depuis très longtemps. J'avais arrêté, et l'occasion m'a été donnée. J'ai un fils de 17 ans qui a voulu faire du tennis quand il était petit, et je me suis dit, tiens, c'est l'occasion d'avoir un moment avec lui dans la semaine. Alors je dois bien vous avouer qu'au départ, quand il était petit, à 6-7 ans, j'étais un peu en mode moniteur de tennis avec lui, et là je reçois souvent des mots de dire cours un petit peu papa, essaie de faire un effort, etc. Mais c'est un moment de détente, et j'aime beaucoup ça.
0: Avant de conclure, on sait que maintenant, effectivement, le décor, et pas seulement le décor, ici aux brasseries, évolue, et on en est témoin, puisque on est intégré maintenant dans ce beau festival. On sait que là, je reviens pour terminer à la programmation, on en discute et on sent que voilà, ça a pris vraiment quelque chose. Enfin, c'est important. La nature des groupes évolue aussi. Et je ne sais pas, vous, si vous deviez programmer un groupe, ce serait lequel?
1: Ah oui, mais
0: comme
1: là...
0: ça, hein, sans, mais vraiment dans l'idée, quoi.
1: Ah oui, dire. Alors oui. Ça serait du U2, du Depeche Mode, du Cure.
0: Ah oui.
1: Alors si j'avais un groupe, mais il faudrait qu'ils reprennent à jouer ensemble, ça serait Téléphone sans aucun doute.
0: D'accord.
1: Quand j'étais gamin, on avait fait un jeu de Téléphone avec les copains.
0: Oui.
1: On était très mauvais, mais on jouait beaucoup de Téléphone dans vous savez les garages avec les protections 2 qu'on avait mis.
0: Oui.
1: Et moi je fais partie de la génération Téléphone, et donc oui. Sur le festival Les Brasseries, le festival Rock'n'Bock, le samedi soir 20h, Téléphone. Alors là, je dois dire que je pense que je peux partir tranquille, mais bon, il y a encore un petit peu de route.
0: Oui, j'imagine.
1: Pourquoi pas.
0: Et en tout cas, là,
1: En tout cas, c'est un appel, je sais pas si Téléphone nous écoute, mais en tout cas.
0: Alors, je sais pas, Fabrice, t'as des contacts, nous on les avait vus il y a très longtemps, au tout début de la carrière, de leur carrière. Pardon, oui, vas-y.
2: Il était au jardin du Michel.
0: Oui,
2: le guitariste.
0: Oui, ça m'échappe, Pasteur. Si, c'est l'âge, hein, Monsieur le Maire. Vous inquiétez pas.
3: C'est Bertignac.
0: Bertignac. Oui. Et on les avait vus au tout début de leur carrière,
2: oui,
0: au parc des Expos.
2: Au parc.
1: Ils se sont reproduits sur le Zénith. Ils étaient passés.
0: Absolument.
2: Selon les insus.
1: Ouais. Les insus.
0: Ouais.
1: Alors même si c'est les insus, je prends aussi.
2: Il y a des très bons groupes qui font de la cover de Téléphone. Il y a des groupes qui font du Téléphone.
0: Et qui marchent bien.
2: Ça tourne.
1: Ouais. On m'a posé la question, quel groupe que je rêverais. Donc là, je vais le vrai. Voilà.
0: Merci à vous d'être venu à ce micro comme chaque année. On est heureux d'être associé à ce beau festoche. Et on espère que ça va continuer.
1: Merci à vous.
0: Merci de votre confiance. Merci. Au revoir, monsieur.
1: Au revoir.
0: À bientôt.
1: Merci.
0: Nous sommes toujours dans les brasseries de Maxéville, sur le site des brasseries de Maxéville, pour cette 10e édition. On a déjà reçu beaucoup de musiciens, de groupes, mon cher Fabrice, va continuer. Karine nous a rejoint et nous avons encore un très beau programme. Oui, allons-y ma chère Karine.
3: Mais oui, tout à fait, on devrait plus tarder à recevoir les yeux de la tête en interview.
0: Oui.
3: Et puis là, on a une petite, dehors, on a une petite déambulation de Dos Pavos.
0: Mmh.
3: Et c'est Little Odetta là qui va prendre la scène à 16h45 là, donc c'est imminent. Hein.
0: Oui, voilà. Donc à ne pas rater, hein, parce que d'après ce qu'on a entendu, attention, hein, y a une voix qui est assez extraordinaire. Laetitia, vous vouliez peut-être ajouter quelque chose, si je vous donne un micro par exemple.
4: Ce serait bien avec un micro, oui.
0: Oui.
4: Ben écoute, je viens de les croiser et ils sont sur les starting blocks. Prêt à en découdre et très content de la météo surtout et du monde qu'il y a surtout parce qu'ils avaient un petit peu crainte, disons qu'ils ont jamais joué aussitôt.
0: Ah oui.
4: Donc ils disaient pour nous c'est un peu une grande première de jouer aussitôt, on s'y attendait pas trop et au final très content de voir qu'il y a déjà beaucoup de gens et je leur ai dit les gens seront là au rendez-vous le dimanche, c'est familial.
0: Ça s'est rempli là
4: et
0: déjà.
4: Et comme tu peux le voir il y a déjà pas mal de gens, les
0: D'accord.
4: gens jouent le jeu donc voilà et la météo est avec nous.
0: Bon.
4: Pourvu que ça dure, quoi.
0: Pourvu que ça dure.
4: Voilà. Et vous pouvez toujours venir, hein, parce que les concerts s'arrêtent à 21h, donc il n'est pas trop tard. Hein.
0: Oui. Laetitia a raison, n'hésitez pas. Hier, il y a eu une très grosse journée, mais là, voilà, c'est une ambiance plus paisible, je dirais. C'est l'après-midi, un dimanche de septembre. Donc, un dimanche de septembre, on sort encore avant de reprendre je mets des guillemets, hein, le collier le lendemain, d'une certaine manière. Allez, on va écouter Tricky. Et puis, on se retrouve dans un instant sur l'antenne de Radio Graffiti en direct.

0: Nous sommes toujours en direct des brasseries de Maxéville pour cette 10e édition du Rock and Buck. Et je crois savoir qu'on a des invités, parce que là je les vois, autour de la table de Radio Graffiti. Ils sont là.
1: Allez,
0: mesdames, à vous mesdames.
2: Oui, on a de nombreux invités, donc les yeux de la tête qui nous ont rejoints. Merci
3: bonjour.
2: Les gars.
3: Bonjour tout le monde.
4: Bonjour.
2: Bonjour. C'est gentil d'être venu nous voir.
5: Comment que c'est, gros?
2: Comment que c'est, gros? On sent qu'il a fait ses études ici. Hein. Il y a des choses
5: il
2: qui restent
5: ici, ancrées. Il est né ici, il a grandi ici.
2: Et pas vous alors?
5: Pas tout le monde, non. Mais c'est grâce à lui qu'on est là ce soir. Ouais. C'est l'enfant du pays. Ouais. C'est Stéphane Berti.
6: Je les ai amenés voir la région un peu, faire une petite visite, parce qu'ils sont
5: bon.
6: Pas beaucoup. Vous êtes heureux?
2: Vous êtes heureux? Vous aviez jamais tourné dans le coin?
5: Alors, on était venu à Vache de Roc, à Jean de Lincourt, il y a quelques années, il y a 2-3 ans, je crois.
2: Ouais.
5: Mais sinon, non, pas encore beaucoup, pas assez dans le coin. On attend aussi l'autre canal.
2: Oui,
5: nous entend.
2: L'autre canal. Ouais.
6: Jardin du Michel aussi, on aimerait bien. On a failli jouer au jardin au JDM. Ouais.
2: Alors, on va le dire. Hein. Bon, alors, l'autre canal.

0: 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Et puis le JDM, on est partenaire, on a des gars là, trop bien, les yeux de la tête, faut les inviter. On va contacter Marion.
1: Oui, on verra.
0: Puis on essaiera de voir avec Alex.
1: Bah Alex était là en plus.
0: Voilà.
2: J'adore qui organise. Oui.
0: Bon, en tout cas, bienvenue. Oh, à
1: j'adore
0: vous.
1: Ce prénom.
0: vous jouez à 18h30 aujourd'hui. 20 ans d'expérience.
2: Quasiment, bientôt. 2008, le premier album, donc 17 ans, bientôt les 20 ans. Ouais.
0: Ça va se fêter, ça,
2: ça va
0: non
2: vite, ça va vite.
0: Ça va vite. Ouais.
2: On est encore plus jeunes que jamais.
0: Vous les faites pas.
1: Vous les faites pas. Oh, qu'est-ce que tu mens bien.
0: Comment on vous définit? Parce que, bon, d'après votre bio, festive.
3: C'est, je pense c'est parce que la meilleure personne pour définir le style de groupe, c'est Philippe.
0: Qui est donc pas là.
4: Non, si, c'est moi, mais je suis le dernier arrivé, donc.
0: D'accord. Ah, bah, on aimerait bien ton avis sur la question.
5: Mais ouais, t'as un œil extérieur, t'es celui qui a passé le moins de temps.
4: Ah là là, c'est dur, vous me mettez dans la merde là. Non, ben oui, chanson française avant tout, festif, clairement. Métissé de quand même pas mal d'influences entre les Balkans, l'Amérique du Sud, quand même pas mal de trucs qui viennent colorer le tout.
5: Swing manouche et, qui reste présent.
4: Oui, tout à fait.
5: Voilà.
4: Voilà. Hein. C'est bon.
0: J'aime bien parce qu'il vous regarde pour être sûr que vous validez.
5: C'est bon, tu restes dans le groupe, t'inquiète.
0: C'est bon, je suis sur scène tout à l'heure ou pas?
4: Là, je crois que j'ai passé la période d'essai.
0: T'es arrivé quand?
4: Je suis arrivé. Alors, je sais que c'était officiellement un 13 septembre, mais quelle année? Il y a 2 ans, un truc comme ça?
2: Est-ce que ce serait pas ton anniversaire aujourd'hui?
3: Ah oui.
2: On va fêter ça, dis donc, Brassi.
0: C'est vrai?
4: Non.
0: Non, c'est pas vrai.
2: Bah, c'est l'anniversaire de ton entrée dans le groupe, 13 septembre.
4: On est... Ah putain, oui, on est le 13 septembre. Oui.
0: Franchement,
4: je comprends vite, mais il faut m'expliquer longtemps.
5: Mais je viens de la basse, hein, vous inquiétez pas.
0: Remettez en question quand même. Hein, dans le 12.
4: Ouais, non, c'est vrai. Non, ouais, anniversaire.
0: Bah, bon anniversaire.
4: Bah, merci du coup.
0: Et vous fêtez ça à Maxéville dans le cadre d'un festival qui est organisé sur 2 jours avec des concerts gratuits. Ce qui est quand même pas le cas partout.
2: Ah ouais, c'est bon, le site est magnifique. Il y a 15 bières différentes à la pression.
0: C'était vachement bien au courant.
2: À des prix très accessibles.
0: C'est vrai.
2: Une petite scène au fond avec des super groupes. Franchement, c'est un très bel événement. Félicitations.
0: C'est le site des anciennes brasseries, donc ouais, c'est assez mythique chez nous. Et il y avait anciennement le Totem, qui était un lieu
1: emblématique. Concert,
0: quoi, ouais. Voilà, là, c'est sur les délaissés.
3: Performance concert.
0: Voilà, toi qui es.
1: Tu dois connaître.
3: Je connais bien le Totem. Je connaissais.
0: Alors, je vois que tu as amené ta gratte.
3: Oui, j'ai ma guitare parce qu'on s'est chauffé tout à l'heure avant le concert. Voilà, mais
0: puis tu t'es dit, tiens, on va s'emmerder, je vais prendre ma guitare pendant l'interview.
4: Ouais, ça n'a plus rien à dire, quoi.
3: Bah, je sais pas, j'attendais.
0: Non, il attendait la balle. Vous feriez ça, un petit morceau pour Graffiti?
3: Comme morceau.
4: Ah, faut pas mettre 15 ans à trouver maintenant.
6: C'est à la vidéo.
3: Tiens, allez. C'est parti, je suis tellement.
0: En fait, c'est un porteur de guitare. Merci.
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0: Merci.
1: Merci, c'est cool. Bon, la vie est belle alors.
2: Ah, jolie.
3: À Maxéville, la vie est belle.
1: Donc, bah, du coup, c'est le nom de votre album qui est sorti fin 2005. De 25.
3: Ouais, il y a un an à peu près.
1: Je vais reprendre un peu de café. 2025.
3: C'est ça, voilà. on fête aussi les un an du dernier album. Aujourd'hui, il y a beaucoup de choses à faire.
1: Mais dites donc,
3: ça,
1: ouais.
3: Je sens que
4: et
3: ça
4: vous venez les
3: bon
4: fêter à Maxéville où il y a 15 mais différentes.
1: Ouais, vous avez choisi The endroit.
3: Eh oui.
1: The place.
2: On a attendu.
5: The place to be.
1: Ouais. C'est la ville qui vous a. C'est vous qui avez postulé ou...
3: Non, c'est la ville qui nous a contacté, enfin qui a contacté notre tourneur plus exactement pour nous demander de venir jouer ici. Après vérification et goûtage de toutes les bières, on a accepté. On a dit c'est d'accord. Nous viendrons.
1: Comme quoi c'est important que l'UBGE soit là, soit partenaire. Parce que sans ça, c'est
3: marrant. Ah bah...
1: C'est bon.
4: Il y a un bon mélange de rock et de bière, c'est vrai. Quand même.
1: J'ai cru voir quand même dans vos nombreux concerts, parce que vous en avez quand même un sacré paxon à votre actif. Vous avez une forte présence en Allemagne. C'est...
6: On joue beaucoup en Allemagne, effectivement. C'est quoi c'est plus de la moitié de nos concerts qui sont en Allemagne.
1: Ouais, comment ça se fait?
6: Les premiers concerts en Allemagne, c'était au premier album, c'était en 2008. Commencé tout petit là-bas et puis je sais pas, c'est un pays qui nous a accueillis assez vite. Je pense qu'il n'y a pas beaucoup de culture française, de musique française qui s'exporte dans ce pays-là particulièrement. Donc nous on a eu la chance d'arriver un peu au début de la musique française qui arrivait là-bas, c'était chouette. Et puis voilà quoi, ils ont kiffé. Je pense la musique acoustique qu'on défend avec des instruments, ce qu'on voit sur scène, c'est tout ce qu'on entend. Donc c'est peut-être pas trop ce qui se passe aussi en Allemagne dans le paysage musical là-bas. Donc voilà, en tout cas, on kiffe aller là-bas. C'est un peu notre petit Eldorado à nous.
1: D'accord.
7: Moi, je suis content parce que je suis né à Baden-Baden.
6: Ah, bah voilà, magnifique.
7: À côté de la forêt noire, enfin bon.
3: On a joué à Baden-Baden.
7: Ah, et quelle ville
6: La fameuse.
7: Quelle ville? Alors, ville très très chère, mais quelle ville? Hein c'est beau, c'est très très beau.
3: Ah bon. On a rarement le temps de visiter, malheureusement, tous les bleds, mais c'est toujours un plaisir d'y aller.
6: Magnifique. Quand on connaît par cœur l'autoroute, ça, on connaît très très bien.
5: Ah, et puis on visite de nuit beaucoup, donc niveau sens de l'orientation, après.
7: Oui, oui, oui.
6: Pas tout le monde dans le groupe, non.
8: Et on y retourne la semaine prochaine.
7: Ah!
8: Pour 5 dates.
1: Oui, incroyable. J'ai vu qu'il y avait une série de dates là. Exactement. Encore à venir en année.
7: Oui.
8: Je ne les ai pas toutes en tête, Benoît, peut-être.
3: Oui, on va jouer à Constance, à Nuremberg.
7: Oh, mon frère est né là-bas.
3: Eh ben, dis-le. On lui met une invite.
7: Oh, incroyable, Constance. Il y a un lac magnifique.
8: Oui, on s'est baigné dans le lac de Constance.
6: Tout à fait, justement à un concert.
7: C'est vrai?
6: Entre les balances et le concert.
1: Vous étiez nu?
8: J'avais des cheveux avant de me baigner.
6: Cette information restera confidentielle.
1: C'est vrai? Oui, non, mais c'est une radio associative.
6: Bon, on était à poil alors.
1: Yes, je l'ai eu. Un scoop. Non, mais pour les auditeurs qui ne vous connaîtraient pas, vous pouvez décrire les instruments justement parce que c'est varié aussi.
3: Ouais, carrément. Eh bien. Tout repose sur un basse-batterie tonitruant, basse électrique, batterie, percussion, etc. Et après, nous avons deux guitares acoustiques, guitare électrique et sax et accordéon pour faire les mélodies. Et là-dessus, il y a les voix, il y a du chant et plein de chœurs. C'est un beau combo humain.
1: Oui.
3: Et dansant.
1: Comment vous gérez tout ça, la composition des morceaux avec... Vous êtes combien au total?
3: On est 6. 6 sur scène, 9 sur la route. Et la composition en général, ça part d'une idée de guitare-voix un petit peu, de moi qui suis le chanteur. J'écris aussi beaucoup les musiques et j'arrive avec des choses plus ou moins avancées. Et après, on essaie de voir pendant les répétitions qui pourrait apporter des choses en plus dessus. Et chacun propose ses choses, on les garde, on les garde pas. Et puis on avance comme ça, quoi.
1: Ouais, parce que vous êtes nombreux, quoi. Donc, pour vous retrouver...
3: C'est le bordel.
1: Ouais, voilà, pour résumer.
3: Un joyeux bordel.
1: Un joyeux bordel. C'est un peu à votre image, mais...
3: C'est la famille.
1: Moi, je vous écoute quand je cuisine, le soir. J'ai des morceaux, des yeux de la tête.
6: Ça fonctionne bien en cuisine.
1: Et franchement, ouais.
6: Pas mal de gens nous disent aussi qu'ils nous écoutent en faisant le ménage.
4: Chacun sa vision des choses.
6: Ça motive apparemment, ça fait danser. La danse accompagne le mouvement du ballet, tu vois.
1: C'est vrai.
5: Du Dyson. Voilà.
1: Bon, qu'est-ce qu'on peut vous souhaiter là pour, on va faire court parce que je sais que vous êtes un petit peu speed.
3: Il y a du boulot. Ouais. On a testé pour l'instant que 3 tireuses sur les 15, donc il nous reste encore un peu de temps.
4: Et il y a son anniversaire. Et oui, il y a deux anniversaires à fêter là.
3: Bah, souhaitez-nous une belle fin de tournée, parce que là on arrive un petit peu au bout de la tournée 2025-2026 du nouvel album, qui s'arrêtera le 17 octobre à Audincourt d'ailleurs.
4: Vous pouvez venir au Moloco.
3: Après, on a une petite pause de quelques mois et on repartira en 2027 pour une nouvelle tournée avec un nouveau spectacle. Donc voilà, souhaitez-nous une belle fin de tournée. On a fait des super dates 2025-2026. On va finir en beauté ce soir à Maxéville, bientôt à Audincourt.
1: Ben, merci à vous. Faites-nous danser. Même s'il pleut un petit peu.
3: Mais non.
6: On s'en fiche de ça. Pas de problème.
4: Ça vous fait pas peur.
6: On dansera, nous.
1: Eh ben merci en tout cas. Voilà. Merci d'avoir fait le déplacement jusqu'ici. Très bon concert à vous.
7: On va se quitter avec Musica.
3: Avec plaisir.
7: Alors on en a passé un petit peu en prémisse mercredi.
1: Depuis mercredi on
7: voilà, il y en a dans la prog, mais là bon, on a remis une petite louche et on s'est fait plaisir hein. Je dis rien. Donc les yeux de la tête, Musica, on est toujours en direct et on vous remercie vraiment beaucoup de nous avoir fait une petite ode là comme ça spontanée. C'était vachement bien.
1: On a un petit jeune qui a chanté tout à l'heure la bohème. On était en larmes. Vous êtes venu nous jouer un petit bout.
7: C'est
1: un avant-goût du concert.
7: Oui.
1: Donc bah pour les auditeurs, continuez à venir, ça se remplit bien là sur le site malgré tout.
4: Ouais.
3: Et rendez-vous à 18h30 sur la grande scène.
1: Voilà, sur la grande scène.
7: Avec plaisir.
1: Les concerts continuent jusqu'à 20h.
3: Ouais. Merci à vous.
7: Merci à vous. C'est parti. Allez, les yeux de la tête.
1: Ça va, on ne vous a pas pris trop de temps.
6: On n'a pas trop été bordélique.

0: tu es là. On est prêt?
1: Oui.
0: Voilà, on t'entend. Écoute, tu es en direct sur l'antenne de Radio Graffiti. Bonjour. Bonjour. Alors, tu as quel âge, dis-moi? Quel âge tu as précisément? Attends, on va peut-être couper la musique parce que quand même, hein, c'est pas bien. Voilà. Et tu viens pour la première fois dans ce festival?
1: Non.
0: Non? Tu es venu combien de fois?
1: Une
0: fois.
1: Et là, ça fait deux fois.
0: Ça fait deux fois. Et est-ce que tu apprécies le public, la musique, les crêpes, je sais pas? Qu'est-ce que tu aimes bien sur le festival?
1: C'est le son.
0: Le son. Ah ouais, carrément. Quel son tu préfères? Quel genre de musique tu préfères?
1: Je sais pas.
0: Tu sais pas, mais là, par exemple, la chanteuse, ça, tu te verrais sur scène en train de chanter?
1: Non. Parce que moi, c'est de la batterie.
0: Oui, ben ça, je me doute, vu... Oui. Je sais pas pourquoi. Pourquoi tu fais de la batterie? Explique-nous.
1: Parce que j'aime bien.
0: Oui, mais quelqu'un fait de la batterie chez toi?
1: Non.
0: Non?
1: Je veux dire si.
0: Ah, oui. Et qui fait de la batterie, alors?
1: Maman.
0: Oui. Elle fait de la batterie depuis longtemps, maman? Oui. Et régulièrement, elle le fait à la maison, la batterie, ou elle fait ailleurs?
1: Elle fait ailleurs.
0: Oui. Où ça, par exemple?
1: Des concerts.
0: Ouais, donc tu la suis en concert régulièrement? Ouais. Papa, lui, fait de la batterie, de la guitare, de la flûte, qu'est-ce qu'il fait?
1: Le son.
0: Il fait le son, ouais. Donc c'est un ingénieur du son. C'est ça? Oui. D'accord. Et toi, t'es aussi derrière papa quand il fait ça?
1: Non, je fais la batterie.
0: Ah, uniquement la batterie. Est-ce que tu arrives déjà à jouer certains morceaux ou comment tu fais?
1: Et c'est du vélo et de la danse.
0: Ah! Oui, alors, du vélo et de la danse, mais pas en même temps quand même.
1: Non. Le lundi,
0: ouais.
1: Le mercredi et le samedi.
0: D'accord, donc tu as plein d'activités.
1: Mais ouais. Pas les mêmes jours.
0: Oui, et tu es en quelle classe à l'école?
1: CP.
0: CP, donc c'est vraiment le tout début de l'école primaire.
1: Oui.
0: La rentrée, elle a été compliquée ou pas?
1: Non.
0: Non. Parce que quand même, ça change de la maternelle, hein? Ouais. Alors, décris-moi tes affaires. T'as un sac tendance cette année?
1: J'ai un cartable.
0: Oui, alors le cartable, il y a quoi dessus?
1: Des cœurs.
0: Des cœurs? Ah oui, t'es bien une fille, hein, quand même. Et qu'est-ce qu'il y a dans ton sac?
1: Des cahiers.
0: Oui, alors quoi comme cahier? Parce que ça change
1: des
0: de la
1: maternelle. Des cahiers jaunes, des cahiers blancs.
0: Oui.
1: Un cahier rouge et un rose et un cahier de maths.
0: Un cahier de maths? Ouais, alors ça devient sérieux là. Ouais. C'est une maîtresse ou un maître?
1: Une maîtresse.
0: Une maîtresse. On va donner juste son prénom. Comment elle s'appelle? Oui, tu peux te mettre. Oui, t'es pas forcément en hauteur. Comment elle s'appelle la maîtresse?
1: Maîtresse.
0: Ah ben oui, non, mais bon.
1: Virginie.
0: Comment?
1: Virginie.
0: Virginie. Bon ben voilà, tu vois. Est-ce qu'elle est plutôt sympathique? Elle est blonde, elle est brune, elle est grande, elle est petite?
1: Jusqu'aux épaules,
0: oui, comme Fabrice et comme moi. Non, bon. Tiens, il y a un petit frère, non, je crois, c'est ça?
1: Oui, c'est Tao.
0: Et il s'appelle comment, le petit frère?
1: Tao.
0: Bon, est-ce qu'on peut faire connaissance, Alex, avec Tao? Oui. Bonjour, Tao.
1: Tu parles?
0: On est en direct, hein, sur l'antenne de Graffiti, hein, j'insiste. Hein.
1: Tao.
0: Quel âge il a, Tao?
1: 2 ans.
0: Ouais. Et alors, c'est un bon petit frère?
1: Oui.
0: Oui. Vous vous entendez bien?
1: Oui.
0: Vous êtes heureux?
1: Des fois.
0: Ah, alors, qu'est-ce qui va pas quand on s'entend pas avec un petit frère?
1: Il n'a pas envie de le dire.
0: C'est confidentiel, on le dira pas à l'antenne. Hein. Bon, alors, tu fais de la danse et du vélo?
1: Et de la batterie.
0: Oui, ben ça, j'avais bien compris. Ça, c'est sûr. Qu'est-ce que tu écoutes comme musique pour finir? Alors, je ne parle pas de maman et de la musique que papa, il peut produire ou kiffer. Alors...
1: NSN Army.
0: Comment?
1: NSN Army.
0: Ah, alors, ah, carrément? Ah oui? C'est pas rien. Ouais. Et en français, je ne sais pas, tu écoutes des chansons françaises ou des chanteurs français?
1: Non.
0: Non, bah non. Ah non, on ne mange pas de ça à la maison. Si toi, tu voulais devenir un artiste ou une artiste, tu serais qui?
1: Moi.
0: Allez, hop. Ben, il n'y a pas de raison. Hein. Et quelque chose que tu écoutes à la radio, ou je ne sais pas, quelqu'un que tu aimes beaucoup, tu voudrais lui ressembler, qui ?
1: Moi, j'aime bien Mathéo, mais...
0: Ouais.
1: Mais j'aime pas la radio.
0: Ah, t'aimes pas la... Bon, ben, allez, on arrête. Eh ben, je te remercie d'être venu au micro de Radio Graffiti. Ouais. T'es contente d'être venue ?
1: Je reste ici.
0: Oui. Ah, tu restes ici. Bon, d'accord. Elle va squatter le studio de Radio Graffiti. Et puis, lui, il est attentif, hein, Fabrice, tu vois, le petit. Hein. Futur auditeur et animateur, peut-être. Hein. Qu'est-ce que t'en dis, Fabrice ?
2: Oui, je pense que là, il est mûr pour au moins les lumières. Il
0: ouais.
2: s'intéresse aux lumières.
1: Pourquoi j'entends pas ce qu'il dit ?
0: Mais comment ça, t'entends pas ce qu'il dit ? Mais c'est pas normal, ça.
2: Bah ben, oui, tu m'entends ouais. pas là.
0: Mais si, mais
1: non.
0: si. Ah bon ?
2: Non, pas tu m'entends pas.
1: Pas
2: non.
1: du tout. J'entends pas ce que tu dis avec le casque dedans.
0: Bon, on va s'arrêter là de toute façon parce qu'on va attendre des invités.
1: Moi, je reste au micro.
0: Ah, tu veux ? Bon, tu veux ? Bah, on va lui donner une chaise haute. Non, je rigole. Et puis, de toute façon, tu reviens quand tu veux. Il y a quelqu'un qui filme là-bas aussi, alors je ne sais pas.
1: C'est qui ta nom, tonton ?
0: Ah, c'est le tonton, enchanté le tonton. En fait, toute la... Ouais, enfin, pas toute la famille, mais il y a une partie de la famille qui est là. Hein. Moi, j'ai ma grand-mère qui est ici.
1: Papa ?
0: Ouais. Ah, ça y est, on entend la voix. Voilà, ça passe.
1: Moi, j'ai mon ton... J'ai mon... Elliot, tu vas venir filmer.
0: Ouais. Voilà. Eh ben, ça vient. Et nous y sommes. Alors, quel âge il a pour finir, le tonton ?
1: J'en sais rien.
0: Tu sais pas, quel âge tu as ?
3: 16 ans.
0: D'accord.
1: 16 ans, il a.
0: Enchanté. Bon, merci d'être venu au micro de Radio Graffiti.
1: Mais moi, je reste ici, j'ai dit.
0: Bon, elle va nous faire une session batterie, peut-être, on ne sait pas, on verra bien.
2: On demande la sécurité. Sécurité, s'il vous plaît, sécurité, il faut dégager le studio.
0: À bientôt, cher ami.
1: Je reste ici, j'ai dit.
0: On va créer une garderie à Radio Graffiti. Hein, Fabrice ?
2: Ouais. Ouais, je pense, oui. Sinon, ouais. On la mettra en vente sur eBay.
0: Absolument. Voilà, c'est
1: parti.
0: Allez.
1: Non, moi, je reste ici.
3: On a compris, mais on y va.
0: Alors, on va envoyer la musique et puis on te remercie d'être venu. À très très bientôt.
1: Moi je reste ici.

0: On est content d'être là. On est toujours sur Radio Graffiti 101.5 www.radiograffiti.fr. Alors, on a des invités en studio. Il y a Francis, il y a Karine, et ils reçoivent des gens.
1: Bonjour les gens.
2: Et quels gens? Bonjour. C'est pas des gens, c'est bonjour, des gros.
0: Ah mince. Oui.
3: C'est le DAV à la Jacton, c'est vrai.
1: Nous accueillons les trois membres virils, si je puis dire, de la petite sœur. Bienvenue messieurs.
4: Merci de nous accueillir. Bonjour.
2: Moi je dirais qu'ils sont virils quand je verrai sous le kilt.
1: Oh ça y est,
3: il y en a qui ont essayé.
1: Et donc, tout de suite en dessous.
4: Du coup, radio Graffiti a pas pris de virage quoi. Du coup, on est en 2026, on a encore le droit de dire
5: non,
4: ça.
5: Non, okay, on a le droit.
4: Okay. Tire sur mon doigt.
1: Avec Karine, ça descend tout de suite en dessous de la ceinture. C'est quand même terrible.
2: Ah oui, au moins.
1: Moi, messieurs, j'avais deux questions à vous poser d'emblée.
4: On commencera par la deuxième.
5: Par la deuxième, c'est mieux.
1: Voilà. Je vais les remettre dans l'ordre. Ça taraude en fait nos auditrices et nos auditeurs.
5: Oula, c'est quoi ce mot?
4: Alors, tarauder, c'est du bricolage.
1: C'est ceux qui jouent au taraude, tu sais.
5: Je l'ai.
1: Et donc, depuis le temps que vous tournez, est-ce qu'il ne faudrait pas vous rebaptiser la grande sœur? Voilà. Oh, ouais. Deuxième question, quand est-ce que vous lui faites un petit frère?
3: Je vais y aller, moi.
1: Allez.
2: Ah, alors okay, voilà.
4: T'as trouvé le morceau qu'on jouera, en tout cas. Du coup, si on doit faire un grand frère à notre petite sœur avec elle, ça va être, c'est un truc qui se fait pas.
1: Ou un petit frère, la grande sœur.
4: On n'est pas Vosgiens, nous. On fera pas des trucs comme ça en famille.
5: Mais pas ça.
3: Ouais. Alors, moi, je suis
4: Vosgien. Pour répondre à tes questions, du coup, depuis le temps, quoi, c'est parce que la première était tellement nulle, je m'en rappelle plus, c'était quoi?
1: Bah, depuis le temps que vous tournez, est-ce qu'on peut, quand est-ce que vous pensez à vous baptiser la grande sœur?
4: Eh ben non, parce que c'est toujours pas une expression de bistrot, file-moi la grande sœur, tu vois. Ça marche pas.
3: Eh oui, parce que
4: Et voilà.
5: Du coup, la question était la petite sœur. Pourquoi
1: la petite sœur? Et voilà. C'est vrai que j'aurais jamais pensé au bistrot.
4: C'est un métier, hein, animateur de radio. Tu peux pas t'en vouloir. Hein,
1: d'ailleurs, je suis un jeune bénévole. Tu l'as constaté.
4: Bah oui,
1: je fais mon stage. Mon stage d'insertion.
4: Jusqu'à hier, tu faisais des taraudages dans ta maison, quoi. D'où le verbe tarauder, quoi.
5: Olivier, peux-tu expliquer à nos auditeurs de graffiti ce que veut dire la petite sœur? Pourquoi?
4: Ouais, la petite sœur, tout simplement, l'expression française la plus connue dans le monde francophone. Parce qu'au bar, tu demandes la petite sœur quand t'as plus rien à boire.
5: On a failli s'appeler la face B. On a hésité, puis ça sonnait pas bien, la face B, en fait.
1: D'accord. Ouais. La face cachée, c'était déjà pris.
5: Non, ouais, voilà. Mais tu sais, mets-nous la face B. Et donc, on s'est dit non, on va prendre la petite sœur.
1: D'accord.
5: Bah, en tout bien, tout honneur. Hein,
1: Très bien. Donc je pense que vous avez esquissé une réponse.
4: Et ouais, deuxième question.
1: On va devoir s'en contenter, c'était une question de petit frère quoi.
4: Et du coup là, tu voulais par une figure de style.
1: C'était juste une figure de style.
4: Ouais. Faire un autre.
1: Mais toi-même, tu es une belle figure de style déjà.
4: Moi, je suis une belle figure tout court, mon pote. On est plus figure que style, hein. On est plus figure que style. alors du coup, si ça veut dire quand est-ce qu'on refait peut-être un album, un truc comme ça, j'aimerais bien te dire que c'est dans les tuyaux, mais ça l'est pas du tout. Mais on va en refaire un jour. Hein. Voilà, si c'est ça ta question.
5: C'est prévu.
1: Et votre répertoire, justement?
4: Ouais.
1: Est-ce qu'il vit? Est-ce qu'il se transforme? Ça, c'est une question que j'avais.
4: Ça bouge tout le temps, ouais.
1: Est-ce qu'il se transforme en fonction des publics, des lieux où vous jouez, de la taille des publics, etc.?
3: Ça dépend du nombre de litres, mais il se transforme bien pendant le concert.
4: Il se transforme aussi des fois dans le concert, c'est vrai.
5: En fait, ce qui a tendance à transformer...
3: J'ai raté le solo.
5: Attends, je vais faire une réponse un peu construite.
3: Vas-y.
5: Ce qui a tendance à se transformer, c'est moins les morceaux que les interludes.
4: Oui, exactement.
5: Parce qu'en fait, on est un petit peu dans...
1: Ah ben ça.
5: Si tu veux, entre chaque morceau, en fait, Olivier nous gratifie un petit peu de... Comment dire ça? De phrases tout à fait éloquentes.
1: Absolument, j'ai déjà pu.
5: Et il y a une certaine dose d'improvisation.
4: Je sais que tu veux aller quelque part, mais je peux pas t'aider, hein, si t'as sens que je t'aide.
5: J'y vais, j'y suis, regarde. Et en fait, c'est ça, l'âme du groupe.
4: L'essence, tu veux dire.
5: L'essence du groupe,
4: le gasoline.
5: C'est ce qui se passe entre les morceaux. C'est moins les morceaux que les intermorceaux.
4: Tu vends tellement bien le groupe, ça va être trop facile à booker après.
2: C'est clair.
3: Je pense que les gens en fait viennent pour les entre-morceaux.
1: Ouais.
3: Parce qu'ils en ont rien foutu.
1: Il y a les entre-chats et.
4: Je vous retrouverai tous au point virgule avec mon premier spectacle du 12 mai au 18 mai.
1: Ouais, c'est ça, exactement. Hein, quand le stand-up, quoi. Pourquoi pas enlever les morceaux du coup?
3: Oui,
5: c'est vrai. On y a pensé.
1: Et là, je vois que vous êtes venu avec vos instruments, vous allez nous jouer quelques interludes.
4: Non, pas du tout.
2: Non, ils sont
4: c'est parce qu'on aime bien les caresser, ça, voilà. C'est trop bien. Voilà. On est toujours avec eux, on dort.
1: La notion de membre viré.
4: Voilà, on dort avec eux, on vient avec eux, mais on n'a pas du tout prévu de faire de la musique.
1: Ok. Karine, peut-être.
2: Non,
1: en matière.
2: Je te laisse ramer.
1: Non, mais t'as des
2: choses. Moi, je pense quand même que si ça dépend du nombre de litres, ça dépend aussi. C'est pas que les interludes qui évoluent, c'est les interprètes, certainement, non?
3: C'est beau, s'il te plaît.
5: Ouais, c'est très très beau.
4: On dirait du Richard Boringer.
3: C'est beau.
2: C'est beau une ville la nuit.
4: Ouais, franchement, c'était magnifique.
1: À Bétarame, on disait les interprètes aussi, mais bon, c'est pas...
3: Oh, c'est là.
4: Ah tiens, je vais faire un peu de votre boulot, si ça vous dérange pas. Vas-y. Alors, la petite sœur, vous avez quoi comme actu, du coup, dans pas longtemps? Ah, mais ça tombe bien que tu me poses la question, dis donc. Rapport au fait que je me disais que le 26 septembre... on joue à la Fabrique des Gros. Voilà, c'est pas très loin d'ici.
1: Mais où donc est ce lieu?
4: Eh ben écoute, c'est à Maxéville, c'est une très chouette brasserie tenue par un punk de gauche. Et voilà, c'est plutôt cool. Et c'est la sortie d'album du groupe Marée Basse. Yeah. Qui nous invite à jouer avec eux sur cette date. Donc voilà, le 26 septembre, c'est hyper important, faut venir. Voilà.
1: Ça c'est dit.
4: Voilà,
3: oui,
1: ça,
3: c'est, oui. C'est bien dit en plus.
5: Et c'est bien dit.
1: C'est bien dit.
3: Oh, j'aurais pas fait mieux, moi.
1: Ouais.
4: Écoute, tu veux faire un Lucarna Blaireau, ça, tu disais?
5: Ah ouais, on va faire un petit Lucarna Blaireau.
1: Eh ben.
4: Ah, on va faire un petit morceau, du coup, qui est tout trouvé, tu vois, pour la transition, tu vois, fulgurance. Ami de la radio, ce morceau parle de télé.
3: T'es prête?
6: Pas du tout.
3: D'accord. Vas-y, patientez. 10
6: secondes. Loin des micros.
4: Toi, t'es loin du micro, du coup, Rémi, on se voit.
3: T'es prêt?
2: C'est très sexy comme position.
6: Ouais.
2: Hein. Ah ouais.
6: Bah, y a quelque chose de très
1: sexy. Ah bah y a un déhanchement là.
2: Ah ouais. C'est le t-shirt.
4: Je m'approche
3: un peu. Les câbles des casques sont pas très longs.
6: Je sais pas si tu captes un petit peu le son là-bas.
3: J'y vais. J'y vais. C'est bien. Une chanson pas de nous.
4: Ouais. Un petit morceau d'Eric Toulis, auditeur de Radio.

0: Merci Jimmy Tanfoli.
1: Ouais.
0: C'est la folie dans le studio.
2: Ah, ça fait du bien.
3: Et voilà.
2: Ouais.
4: Et bien ça c'est dit.
2: Ouais, et c'est bien dit. Hein.
4: Est-ce que je peux être votre poil à gratter, les gars?
0: Ah, vas-y, vas-y.
4: Alors, pourquoi mettre Arte dans le même sac que CNews?
5: Alors, c'est une très bonne question, et finalement, si tu veux... Alors,
6: on ne sait pas la réponse.
5: Non, mais pour te, faire une réponse assez claire...
0: Assez constructif, tu vois.
5: Au début, le texte, c'était pas celui-là. C'est-à-dire que c'était un texte évolutif avec ce qui se passe. Donc, au début, le texte, c'était « On a CNews, on a D8 ». Et toute la clique, il y a Hanouna. Mais depuis, D8 n'existe plus.
4: Certes.
5: Alors j'ai cherché une autre chaîne de télé, voilà, info, machin, tout ce que tu veux. Et je me suis dit, finalement, Arte, est-ce que de temps en temps, ils disent pas aussi un petit peu de la merde? Et bon, bah, c'est un avis personnel. Et je trouve que oui, de temps en temps, Arte dit aussi un peu de la merde. Ils disent pas que des choses bien, c'est pas parce que c'est franco-allemand que d'un seul coup, ça devient incroyable.
4: Ok, et
5: que
4: c'est un point de vue engagé, donc.
5: C'est pas tout à fait engagé.
4: Combat.
5: C'est plutôt... On s'en branle.
4: Tu on en a marre des Corribourges, ok.
5: J'aurais pu dire on a CNews, on a France 2, mais je sais pas, France 2, ça sonne moins bien que Arte. Arte, ça sonne bien.
4: D'accord.
0: Je crois tout simplement que Gauthier était traumatisé par son LV1 allemand quand il était voilà, c'est tout.
5: Ach ja, ich heiße Uwe.
4: Bon, vous n'allez pas vous mettre à chanter en alsacien, c'est déjà fait. Hein.
0: Alors que c'est vrai qu'en français, comme on fait, c'était vraiment la première fois, donc on a bien fait de le faire. Quoi.
5: C'est vrai, c'est vrai.
4: Et question d'actualité, est-ce qu'il faudrait pas transposer cette chanson à l'ère des réseaux sociaux qui font bien plus de mal sur les jeunes cerveaux malléables que la télévision.
5: Alors, de là à dire que ça fait bien plus de mal, c'est toujours pareil, c'est une question de choix, en fait.
0: Non, c'est une question de chiffres.
5: C'est une question de chiffres.
4: Alors, c'est sûr que les réseaux sociaux font aussi peut-être votre image. Donc,
0: pas du tout, je sais pas si t'as pu suivre les...
4: pas sur TikTok.
0: On a oublié... on a oublié d'aller sur TikTok, on a déjà oublié d'aller sur Insta, nous. On a
4: bienvenue,
0: oublié d'utiliser le Facebook qu'on a.
6: Oui, c'est un peu ça.
0: Voilà, écoute, non, les réseaux sociaux, c'est pas spécialement notre truc. On annonce quand même évidemment les dates
3: on a
0: pour
3: un
0: les
3: MySpace.
0: Gens.
4: Comment? T'as dit quoi?
0: On a un MySpace, un 3615 la petite sœur.
4: Ah ouais, ah ouais.
3: Deux blogs,
4: MySpace, oui, oui. Ouais.
0: Mais par contre, on lance une petite ligne surtaxée, le 3637 la petite sœur. Voilà, donc n'hésite vraiment pas, surtout au moment de Noël.
4: Alors, attends, je le note. Je note le numéro. C'est vrai que vous avez des voix salaces quand même.
5: C'est vrai, un peu salace.
4: Ouais, bon, salace pas toujours, mais parfois on y trouve l'intérêt.
3: En fait, on fait une chanson sur les
0: sur les sur les jeux de mots. On fait une chanson sur les jeux de mots, alors.
4: Je peux participer aux lyrics.
0: Mais on sent que le but de ta vie ça aurait été d'être intégré dans les grosses têtes. 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
4: C'est vrai,
0: on sent
4: mais c'est
0: que
4: un
0: t'aurais
4: peu tard.
0: Aimé ça. Et c'est un bah, Bouvard est mort très tard.
6: Il y a une place à prendre.
0: Il y a encore
6: prendre,
0: un peu de la place. Hein, t'inquiète.
5: Est-ce que tu connais la blague de la pute et du concombre?
3: Oh, je
0: sais, je pense c'est la génération Laurent Baffy.
4: Vas-y, nous t'écoutons.
5: Ah, mais je la connais pas, moi, personnellement. Mais bon, c'était au cas où. C'était pour relancer un truc grosse tête, tu vois.
3: Arte, finalement, c'était peut-être pas si mal.
0: Du coup, là, on en est à un quart d'heure d'émission. Est-ce que.
4: Bah ouais, vos projets, votre répertoire, vos nouvelles créations.
5: L'actualité,
4: voilà,
5: l'actualité.
4: Ouais, comment vous bossez ensemble d'ailleurs? Est-ce que vous répétez souvent?
6: Oh là là.
4: Ou est-ce que. Alors, j'avais prévu quand même cette répartie que vous allez apprécier. Est-ce que vous répétez souvent ou est-ce que ça coule de source? Sachant votre goût pour l'eau minérale, ça coule de source, tu vois, c'était.
5: Il est bon. Mais l'eau minérale n'est pas de l'eau de source, justement. C'est la différence entre.
4: Et il y avait l'eau ferrugineuse aussi.
5: Et l'eau de source. Et l'eau ferrugineuse. Effectivement.
4: Donc, est-ce que vous
0: notre façon de bosser,
4: vous répétez beaucoup,
0: on peut pas
4: bosser
0: ça des répètes si tu l'entends de genre toutes les semaines on se voit et okay. On fait tourner les morceaux. C'est vraiment pas comme ça qu'on bosse. On a plutôt tendance à bosser. Si c'est pour les concerts, de se voir 2-3 fois dans un délai assez court, de bosser tout le concert en fait qu'on va faire. Et après, du coup, à force de faire des concerts, tu vois, on n'a pas besoin de répéter tout le temps. Et pour la créa, ça vient souvent de un ou l'autre qui a un petit truc de guitare, une petite parole, quelque chose qui est là. Et là, ça peut arriver qu'on se voit pour bosser un peu plus les morceaux ou d'en amener un complètement fini et après on se revoit pour faire les arrangements.
4: Okay. Voilà,
5: et d'ailleurs, Olivier, je pense que c'est le moment d'expliquer le concept de résidence. Est-ce que tu peux expliquer aux gens ce que c'est?
0: En fait, on se voit pendant 2-3 jours, puis on fait quasi que de la musique et des apéros.
6: J'allais dire, ça doit être un.
4: Et du coup, vous pondérez comment musique apéro dans le
0: jeu? Le truc, si tu veux, c'est qu'il faut penser à deux choses dans ces moments-là. C'est à ne pas oublier d'enregistrer la répète.
6: Parce que sinon,
0: tu ne te rappelleras pas du truc. Et ne pas oublier d'avoir une bassine de verre pour le recyclage, parce que c'est très important.
4: Voilà. D'accord, c'est pas la bassine de.
0: Non, du coup. Non. Mais ça fait toujours une bassine de rechange au cas où. Quoi.
4: Ok.
5: Mais pour expliquer aux auditeurs, il y a beaucoup plus de concerts que de répétitions. S'il faut faire un ratio.
3: J'aurais trouvé un plan justement pour un futur morceau, ça ferait.
5: C'est pas mal ça.
3: Mais je pense que ça, marche, ça marchera pas bien. Ça,
0: ça,
3: pas,
0: ça non, me donne non, des envies de soleil en tout cas.
3: Ouais.
0: C'est incroyable. Alors,
3: et pourtant, ça vient de la Lorraine.
4: Un petit pas de zouk, mon Rems, non ah. Un petit pas de zouk
3: non,
4: comme ça
3: pas, je pense
4: non, tu... D'accord.
6: Et c'est par juste. Rapport au gros festival, vous avez. Il y a des.
0: Gros festival, c'est Rémi. Faut...
3: Ça, c'est moi ça. Ouais.
6: Oui.
3: Mais je vais pas en répondre.
6: Vas-y, sinon, ça va ton œil.
3: Mon œil va bien. C'était quoi la question sur le gros festival?
6: Je sais pas, il y a d'autres dates depuis la release.
3: On est exactement en train de voir pour le gros festival 8, le 5 mai 2027.
6: Très bien.
5: Voilà. Le 5 mai 2027.
3: Bloquez la date. On ne verra pas le nom du groupe.
0: 2027, c'est 5 mai.
5: Ça sonne bien.
0: 05-05.
3: Bah, entre le 4 et le 6.
0: Hyper facile à retenir en plus.
3: Juste la veille du jeudi d'ascension. Voilà, le lendemain, pépite.
5: 05-05 et 7. Enfin bon bref, 7 moins 2 ça fait 5 aussi, donc 0505.
0: Oula, ça c'est. Je ne crois pas, non.
3: Vous êtes bien sûr,
4: tu serais pas. Oui, tu ouais. serais pas un peu numérologue.
5: Je suis numérologue à fond. Ouais.
3: Numéro 10. Là voilà, on se fait chier.
4: Bah non.
3: Ah non, pardon.
4: Parce que vous allez nous refaire une chanson.
5: Ah, on ouais. en refait une. Ah ouais. Alors, on n'avait rien prévu, mais pour en faire une vraiment de nous, pour le coup, parce que la précédente, c'était.
0: Ouais, ouais.
5: Sur un texte
0: pareil,
5: de
0: je vois,
5: pas
0: tu
5: de nous.
0: Tu veux aller quelque part, mais je vais pas t'aider.
5: On va faire un morceau vraiment de nous.
0: Ouais, et
5: qu'est-ce qui représente vraiment la petite sœur, si ce n'est le texte La petite sœur.
4: Ah, okay. On revient à l'essentiel.
5: Il faut savoir que tous les albums de La petite sœur commencent par un morceau qui s'appelle La petite sœur.
3: Bah, tu mets le morceau avec le solo le plus chiant, toi.
0: tu vas jouer de la bassine assis ou
5: ouais, je vais faire comme ça, regarde, je la fais à la bouche.
3: Si ça ne vous dérange pas, je fais le solo à la bouche aussi.
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0: Oh. Oh, quelle voix suave.
7: Waouh.
3: Salut, c'est le DAV.
0: Franchement, si France Inter n'était pas passé chez les fachos, j'aurais adoré aller là-haut.
4: Putain, le 36-37, chez vous, ça va sonner.
8: Rappelle-moi un petit peu le début du morceau, ça fait qu'un moment, Henri ?
0: C'est un sol mineur, Gauthier, à la bassine, c'est hyper important.
8: Sol mineur.
3: Gauthier, est-ce que tu peux me faire un ré, s'il te plaît, à la bassine, que je m'accorde tout de suite
7: voilà. Ah oui. Nickel.

0: Yeah.
1: Ah bah,
2: bravo.
1: Bravo.
3: Vous voulez entendre la suite du merci, n'hésitez pas à acheter l'album.
4: Oh, elle est très très belle, amis auditeurs. On aimerait qu'il y ait vraiment une webcam qui filme ça, Gauthier. C'est tellement donné pour vous qui saigne sur sa bassine, c'est beau quoi.
2: D'ailleurs, où est-ce qu'on peut se procurer les albums ?
4: Les albums, tu peux te les procurer sur internet. On a un lien, je crois, sur notre Facebook où il y a une boutique en ligne où tu peux les acheter. Et sinon, bah le mieux, c'est de les acheter en concert, évidemment.
1: Oui, voilà. Mais tout à fait. Après, si tu veux nous écouter, tu as l'accès sur Spotify.
4: Il y a aussi toutes les plateformes, évidemment.
1: Deezer. Apple Music.
5: Bienvenue sur l'émission Transcène.
1: Tout ce qui existe appelé Transcène 2000.
4: Voilà, moi j'ai adoré ce moment, mais il faut vraiment que j'aille pisser. Du coup, je me dis que
1: Olive, pisse dans le micro, ça fera un petit truc.
4: J'ai pas attendu, moi.
3: Moi j'ai fait maintenant en direct, je me pose pas trop de questions, moi.
0: Vous nous avez offert un festival off, c'est top. Un petit jingle pour Graffiti, comme tu nous l'as fait si bien tout à l'heure, pour terminer. Vous remercie.
1: Graffiti. Attends, je la refais parce que tu parlais au début. Je la refais. Graffiti.
0: Oh yeah. Merci les gars. On libère vos vessies, merci à vous.
4: Merci beaucoup.
0: Bisous.
1: Merci, c'était un vrai plaisir.
6: Ah, bon, que dire, que faire après ça, je ne sais pas. Oh, j'arrête.
3: Je la refais, personnellement.
4: Merci beaucoup.
2: Merci.
3: Je suis pas sûr là.
4: Je t'ai dit, Olivier.
0: Merci les gars, c'était trop bien, trop cool.
3: C'est vrai, c'est la première émission de radio, on réussit à faire fuir tout le public.
6: Il pleut, Rem. Regarde, c'est pleut.
2: Moi, je me disais, il faudrait que vous fassiez un truc.
6: Oui, il pleut.
0: On va éteindre ce qui fait chier,
6: Fabrice. Eh bien, voilà, nous sommes toujours en direct sur l'antenne de Radio Graffiti. Et, ah oui, là, il y a une petite averse. Voilà. Tiens, qu'est-ce qu'on va faire, Karine ?
2: Voilà, on va essayer de s'en remettre.
6: On va lancer quoi ? Qu'est-ce que j'ai en magasin ?
2: Mais lance donc ce que tu veux, oui. Une éponge, un verre.
6: Oh tiens, non, j'ai du bon là. J'ai
2: t'as du bon ?
6: Oui, ouais, j'ai du bon. On est toujours en direct donc
2: sur Radio Graffiti.
6: Voilà, dans la petite ambiance sympathique qui s'offre à nous et on en profite dans le bon sens du terme. Il y a Rem qui nous fait toujours quelques petits.
2: Notre petite musique de fond.
6: Petite musique. Elle est bien. Qu'est-ce que j'ai en magasin ? Massive Attack. Non, Samy Deluxe. Oh tiens, allez, Samy Deluxe.
2: Mais fais la plouf.
6: Oui, plouf. Ça y est, c'est fait. À tout de suite parce que on a quoi encore ?
2: Ah, on a qu'est-ce qu'on a ?
6: Eh ben oui, qu'est-ce qu'on a ?
2: Écoute, on finira à 17h45 avec les Monkey Melters.
6: Oui.
2: En interview. Voilà.
6: J'aime bien.
3: Ça marchera pas non plus ça.
6: Merci. Hein. Merci.
2: Et du coup là, côté concert, en ce moment,
6: à bientôt.
2: Il y a d'autres.

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1: On est ensemble, n'hésitez pas. Une petite averse ne va pas arrêter votre envie, votre désir de venir nous rejoindre sur le site des brasseries. On vient de passer un moment surréaliste avec la petite sœur, Marie, je sais pas, qu'est-ce que tu en as pensé ?
0: Elle est pliée de rire, Marie. Ouais.
1: On a passé un sacré bon moment.
0: Ah, on a Jérôme, notre acolyte.
1: C'est pas rien. Il faut quand même noter, ma chère Karine, que cet après-midi... Alors, c'est vrai que le samedi, c'est plus rock. On a eu des gens de façon un peu plus... qui venaient pour etc. Oui. Mais cet après-midi, alors là, pour le coup, c'est hyper festif. C'est le moins qu'on puisse dire. Et on avait Francis, encore une seconde. On a eu là, pour le coup... Alors, je voulais te féliciter quand même, Francis. Je vais te féliciter. Parce que pour l'avoir fait les années précédentes, c'est toujours un challenge avec la petite sœur. Hein.
0: Oui, bravo, respect. Ouais.
2: C'est pour ça que je m'y suis un peu livré.
0: Surtout, reste digne.
1: Ouais. C'était quelque chose, hein, quand même. Hein. Bon, alors, c'est pas tout ça, on va passer à la suite. Hein.
0: Ah ben, écoute, je crois que la suite est dans le studio, là.
1: Ah ben, carrément, déjà.
0: Je crois que...
1: Bon, on va pas tarder à y aller. Quelques notes de musique. Et puis, on est à vous tout de suite.

0: Bon, ben, on est toujours là sur l'antenne de Radio Graffiti. On vient de, de faire un truc en live. Le groupe précédent nous a donné un concert privé, littéralement. Et ça a été quelque chose.
1: Hein. Un mini concert.
0: Ouais, un mini concert, mais on était bien.
1: Enfin, quand même, il y avait une bassine.
0: Il y avait une bassine. Ouais, ça, bon. Laetitia, Karine, mine de rien, il faut passer à la suite.
1: Et l'air de tout, oui.
0: Ouais. Mmh. Et ben oui. C'est à vous.
2: On enchaîne.
0: On enchaîne.
2: On ne
0: lâche rien.
2: Puisque nous sommes en présence de The Monkey Matters. C'est juste. Je le dis peut-être très mal, il m'a fait les gros yeux.
3: Pas du tout, The Monkey Matters, c'est juste salut Radio Graffiti.

0: Bonsoir.
1: Ouais, bonjour, bonsoir. Il fait pas encore nuit, ça va.
0: Bonjour,
1: voilà. Bon, on va commencer très simplement, parce que j'ai vu... Pourquoi ce nom?
2: Silence. Peut-être parce que c'est le meilleur suicide commercial qu'on ait trouvé.
1: Non, parce que j'ai trouvé une traduction assez spéciale, c'est pour ça.
2: Ouais, qu'est-ce que t'as trouvé?
1: Sale gueulard.
2: Voilà, c'est ça.
3: C'est exactement ouais. ça. Ouais.
2: C'est ça.
1: Parce que théoriquement, c'est pas censé gueuler, comme vous dites.
2: Je sais pas, on a quand même des choses à revendiquer et puis on les revendique assez fort, donc ça. Des fois, on se dit que ça peut tomber dans la catégorie du cri.
1: Ah oui, dans ce sens-là. Ah, c'est joliment dit.
2: N'est-ce
1: c'est
2: pas vrai.
0: Ouais, j'aurais pas dit mieux, c'est parfait.
1: Ah là là là là.
4: C'est quoi que vous avez à revendiquer?
2: Oh, bon,
4: on va essayer de faire court parce que je pense qu'il y a, je sais pas pourquoi, il y en a sous la pédale.
2: Non, pas forcément. On a des chansons qui sont un peu fidèles au thème de musique celtique. Donc il y a des chansons de travailleurs. On fait des chansons aussi sur la pollution, le réchauffement climatique. On essaie d'élever un petit peu les consciences et voilà, c'est plutôt ça.
3: Mais on n'oublie pas les chansons à boire, hein, quand même.
2: On a aussi des chansons à boire.
4: Il faut bien en même temps.
2: On a aussi des chansons à boire, mais souvent les chansons à boire, elles ont une double signification. Parce que ok, on boit pour faire la fête, mais on boit aussi pour oublier, tuer des mal-êtres. Et donc voilà, il y a un petit peu ce double sens dans les chansons à boire.
1: C'est vrai. On a eu une grande discussion sur ça, donc c'est bien que.
2: Toi aussi, tu bois pour tuer ton mal-être.
1: Alors aujourd'hui pour fêter, demain pour tuer mon mal-être, parce que je serais triste de tous vous quitter.
2: Oh.
1: Bon, alors,
2: quelle
1: certains,
2: belle excuse pour.
1: T'as vu,
2: pour
1: on peut... excuser. Ouais, c'est ça.
2: Excuser la boisson à lundi, c'est bon, quoi.
1: Tu sais, en général, ça commence comme ça, on se trouve toujours des excuses, dit-il avec le verre à la main. Bon, alors, sinon, plus globalement, pour certains, on vous connaît avec The Moorings, surtout toi, Nikki, du moins, là autour de la table. Comment est née cette nouvelle aventure et surtout, pourquoi être resté dans ce genre musical pour ta part, en tout cas, parce qu'il n'y a pas Mathieu non plus autour de la table. Mais,
2: Oui, alors effectivement, quand les Moorings ont ralenti un petit peu leur activité, on était plusieurs dans le groupe à avoir à cœur de continuer à faire cette musique, parce que c'est une musique qu'on aime. Donc c'est pour ça qu'on a continué dans ce registre-là. Et donc on avait très envie de refaire quelque chose de neuf avec une voix féminine, parce que. On s'était dit que finalement, quand on écoute tous les groupes de cette scène-là, les femmes n'ont leur place que derrière un accordéon ou une flûte.
1: C'est vrai. Mmh. Ou un violon, c'est vrai.
2: Non, mais
1: c'est
2: ou vrai. Un violon. Mmh. Et donc, voilà, l'idée, c'était de faire quelque chose de différent.
1: Ouais, oui.
2: Alors, je ne sais pas si ça a marché, mais en tout cas, c'est comme ça.
4: Bon, en tout cas, vous êtes à Maxéville. C'est bien.
2: Et en tout cas, on est à Maxéville. C'est bien. Hein. On avait des rêves de Japon.
3: Mais
1: on est à Maxéville.
2: Mais on est à Maxéville. C'est bon, on est finalement sorti de notre Alsace, ce qui est un début.
0: Non, c'est bien.
4: On a eu les bras de l'air hier. Donc, en parlant d'Alsace.
2: Pardon, j'étais en train de boire, j'étais déconcentré.
4: On a eu les bras de l'air hier.
2: Mais oui, je sais, oh, mes petits chouchous.
4: Ils sont chouettes.
1: Tu parlais justement de vouloir avoir une chanteuse. Vous avez changé de chanteuse il n'y a pas longtemps. Tu peux te présenter, on t'écoute.
0: Du coup, je m'appelle Suzon. Et je suis la nouvelle chanteuse des Monkey Melters. Voilà. Et qu'est-ce que je peux dire d'autre?
1: C'était une volonté de garder une femme au chant, du coup, d'après ce que tu évoques.
2: Ah oui, c'était une volonté d'une part. Et puis, au-delà de la volonté, c'est même devenu une nécessité. Puisque quand on a changé de chanteuse au début, quand on n'avait personne là cet été, en tout cas personne de fixe, il y a tout de suite énormément d'orgas de concerts qui nous ont dit que si on n'avait pas une chanteuse, c'était pas la peine de venir.
1: Ah oui, carrément.
4: Ah, sérieusement?
2: Ouais. Donc moi je comprends parce que ça fait partie du concept, mais donc au-delà d'une volonté, c'est une nécessité.
4: Oh, tu te rends compte le pouvoir que t'as?
0: Ah mais je les drive, hein.
4: Ah bah c'est clair.
0: Bah maintenant.
4: Là t'es la reine.
0: Ah
4: quoi.
0: Oui.
2: La diva.
3: très honnêtement, on a fait un premier concert, parce que ça s'est fait très rapidement, on a fait un premier concert avec Nicky au chant. On a changé toutes les hauteurs des chansons, donc c'était vraiment autre chose. En speed. Et en fait, en sortie de concert, alors c'est personnel ici, mais je me suis dit non, mais le groupe, il doit fonctionner avec une chanteuse, en fait.
1: Ouais.
3: Et je l'ai tout de suite dit à Nicky, et il était plus ou moins d'accord, je pense que t'étais plutôt d'accord même, voilà.
1: Oui, je peux comprendre aussi, tu vois. Et du coup, Susan, comment t'as appréhendé ce changement? Parce qu'au final, t'es arrivé, il y a eu toutes les dates cet été, parce que j'ai pu voir que vous avez énormément joué cet été. Tant mieux, du coup, hein. Mais comment t'as appréhendé ce changement? Et puis un petit peu, pas brutal, mais...
0: Un peu.
1: Après,
0: moi, j'ai pas fait toutes les dates avec eux, parce que du coup, ils ont tourné avec plusieurs chanteuses remplaçantes cet été.
1: Ah oui.
3: Oui.
0: Mais moi, on va dire que j'ai fait, je pense, la plus grosse, l'Interceltique à Lorient. Mm-hmm. J'ai appréhendé, je pense, plus le changement, parce que moi, à la base, je suis violoncelliste. Et je suis chanteuse de chansons, on va dire, françaises. Je chante mes chansons à moi, mais j'avais jamais chanté ce style-là. Je me suis dit, allez.
1: Ah ouais, gros changement. Ouais,
0: mais j'apprends encore un peu. Hein. Faut que je travaille. mais non, je sais pas. On a commencé à. Moi, je connaissais déjà Rémi, le guitariste,
1: okay.
0: qui m'a branché du coup sur le plan parce qu'on joue ensemble dans un autre projet.
1: D'accord.
0: Puis je les ai rencontrés. Je trouvais l'ambiance cool.
1: C'est des gentils garçons.
0: Ça va.
1: Ah, le ça va, c'est.
0: Ça va. Je sais pas si je peux dire, mais...
1: Balance tout.
2: On fait du rock'n'roll et y a pas besoin d'être gentil dans le rock'n'roll.
0: Ouais. Non, ils conduisent bien, ils jouent bien, ça va.
4: Ils mettent bien les clignotants.
0: Voilà, c'est bon. Non, puis voilà. Moi, ce qui m'a plu en premier dans le groupe, c'est qu'il y avait du violon. Parce que comme je suis violoncelliste, j'étais contente de... Ouais, c'est parce que t'es là.
3: C'est gentil.
0: Non, puis ce qui a été le plus dur pour moi, je pense, c'est d'apprendre les textes en anglais, parce que je parle pas du tout anglais. Je parle français et espagnol, comprends. Mais l'anglais, c'est vraiment pas mon premier atout.
4: Du coup, t'y allais en phonétique?
0: Oui.
4: Ouais.
0: Je suis allée en Google Trad, prononciation. Ouais.
4: Non, mais bravo, parce que c'est quand même pas.
0: Alors, faut écouter le concert avant de me dire bravo, mais.
4: Je te redirai.
0: Voilà, merci.
3: Non, elle a fait un super boulot. Moi, je le dis comme je le pense. Et c'est un gros challenge de reprendre surtout une date comme Lorient qui était aussi une date un peu
1: importante
3: pour nous, parce qu'on avait Selkid qui jouait avec nous et on trouve des concerts. Voilà. Donc c'était rondement mené et elle a assuré vraiment très très bien. Donc moi, je m'inquiète pas trop pour la suite. Mais ça, c'est à titre personnel.
0: Je suis bien entourée, donc ça va.
2: Après, c'est une autre première inquiétude pour Max Seville, là, c'est la pluie. Hein.
0: Ouais. C'est pas moi.
2: Non,
0: ça,
2: c'est cool.
4: Pas toi. on est en Lorraine. Hein.
0: Vous êtes chez moi.
4: Passer le 15 août, c'est l'hiver. Voilà. Hein.
1: Oui, en Alsace, ils ont un microclimat, ils n'ont pas l'habitude.
4: Ça s'arrête.
1: Comment se passent les créations de vos morceaux, du coup parce que là, on a vu qu'il y avait un album, du coup, qui est sorti. Carry On. Je l'ai bien dit, parce que je suis pas très en anglais.
2: Carry On, ouais. Pour l'instant, la manière dont on fonctionne, c'est que généralement c'est moi qui amène un texte et une mélodie, et puis après on essaie de mettre ça en forme ensemble.
1: Ok.
2: Voilà, c'est ça l'idée. Peut-être que d'avoir changé de chanteuse, ça va changer cette dynamique-là aussi. On verra. Time will tell.
3: On n'a pas eu beaucoup de temps pour la créa pendant cet été, parce que on était justement, donc on a dû avoir plusieurs chanteuses remplaçantes. On était vraiment speedés par ça.
1: Ouais.
3: Et là, on va s'y remettre très rapidement, notamment d'ailleurs demain, où on va commencer à enregistrer des voix là.
1: Ok.
3: Parce qu'on avait commencé à faire des enregistrements avant cet été, et maintenant il faut poser la voix de Susan. Et donc la créa va. Là, c'est des choses qui sont déjà créées depuis un moment, mais Nicky, il a déjà pas mal de choses dans le tuyau. Et puis il y a aussi une volonté de. Une volonté de créer du français aussi, pas mal. Et
1: il
3: y a quelques chansons qui arrivent, que Nicky a aussi dans la boîte là. Et
2: oui, effectivement, l'objectif pour 2027, c'est de faire des morceaux en français.
3: Voilà.
1: Ah oui. Entièrement ou un mélange quand même anglais-français?
2: Non, non, tiens, on va essayer en français. On va voir ce que ça dit.
1: Ah oui, pour toi, en tout cas, c'est plus compliqué, je pense, que pour Susan.
3: C'est un gros challenge. Hein.
2: Bah, écrire en français, c'est vrai que c'est plus difficile, puisque on peut. Bon, de manière générale, les chansons, c'est bien quand ça raconte pas n'importe quoi, mais c'est vrai qu'en anglais, on peut se permettre de chanter Le soleil brille et ça sonne bien. Ça sonne bien, alors que en français, il faut.
1: Ouais, en français, ça va ressembler à Claude François, quoi, tu vois.
2: Voilà, c'est ça. Donc, faut pas que ça fasse variette. Faut bien choisir ses mots. Faut garder un côté vindicatif aussi. Je sais pas. On a des idées. J'ai quelques démos. On verra.
4: Elle est riche, la langue de Molière.
3: Elle est très riche.
2: Quand tu sais la manier.
1: C'est vrai, ça demande plus de travail du coup.
0: Non mais ça va être super.
4: Mais oui, Susan, elle peut. Enfin, moi je veux pas m'en mêler, tu sais, je veux foutre le bordel.
2: Si, vas-y, c'est comme les médecins là, plus t'envoies, plus t'as d'avis.
4: Elle peut. Enfin, je veux dire, Susan, toi, tu chantes en français.
0: Ouais.
4: Donc tu sais déjà travailler et exprimer les choses avec cette langue-là.
0: Je l'aurais pas mieux dit. C'est bien, hein.
2: Oui, oui. Alors, cela dit, elle n'a pas été longtemps à l'école. Hein,
4: Alors, ça veut rien dire.
3: Déjà.
0: Comment ça?
3: Je crois qu'il n'en sait rien en plus.
0: Oui, en plus, il n'en sait rien du tout.
3: Puis bon, elle a fait des grosses études classiques.
0: J'ai
3: elle.
0: Bac plus 3.
1: En tout cas, je vois qu'il y a quand même une bonne ambiance entre vous.
0: Ouais, c'est clair. Très arrivé... mauvaise ambiance.
1: Tout à l'heure, elle disait ça va, ils sont sympas, ça va, tu vois. Là, puis ça...
3: Terminé.
1: Je pense qu'avant le concert, elle vous dit allez, débrouillez-vous, je me casse.
0: J'allume pas mon micro.
1: Ben justement, t'allumes pas ton micro. On parle du rock celtique qui est quand même plutôt très réputé pour l'énergie que ça dégage sur scène. Comment vous préparez vos shows en amont? Tu vois, est-ce qu'il y a une dynamique?
0: Tisane.
3: Non, mais ça, c'est pour la voix.
0: Ah,
3: avec un peu de miel.
0: À Lorient, ils m'ont fait un lait chaud au miel, c'était génial.
4: Mignonne. Oui. Le lait de poule.
3: Ouais, ça, c'est bien.
1: Non, bah, pour faire chanter la foule, tu vois, pour l'ambiance, comment vous prévoyez ça?
3: Ben, en fait, ça, c'est des choses qui sont quand même travaillées de longue date et qui ont été travaillées déjà il y a pas mal de mois auparavant. Donc, quand Susan est arrivée, on lui a dit, ben, malheureusement, c'est comme ça que ça se passe, en fait. Et Susan a été très réactive et ça a très bien marché. Donc, là, pour le coup, le show, il est déjà en place depuis longtemps.
1: Ouais, ouais, bien
3: donc,
1: sûr.
3: On fait une répète. On travaille une fois avant de partir et puis ça roule en fait. Après il y a des choses de direction artistique qui vont être peut-être revues, mais ça sera pour une deuxième étape, parce que là il faut qu'on réembraye sur trouver des dates, essayer d'avoir des visuels avec Susan, parce que ben voilà, les orgales veulent savoir comment on est, notre visuel au niveau photo aussi.
1: Ouais, actuel.
3: Donc,
1: bien sûr.
3: Là pour le moment c'est ça qui compte, et après je trouve que c'est beaucoup des choses un peu induites comme ça. Moi j'ai l'impression qu'il y a un vrai feeling en fait. On tente des trucs des fois sur scène et on se dit ah tiens, ce soir ça a bien marché, peut-être on peut le revoir autrement. Et puis on avait décidé de faire je sais pas, dans Jeans My Scene, on avait décidé de faire une petite danse de côté, et puis on se dit ah mais là avec ce public là ça a pas très bien marché, peut-être demain on essaye de se baisser, de voir ce que ça donne. Et voilà, il y a des choses comme ça qui se font un peu au feeling,
1: plus en fonction du public que vous allez avoir,
3: et même au moment de le faire, on se regarde et on se dit tiens, en fait là ça va pas marcher, donc on fait l'autre truc.
2: Oui, et puis ça arrive aussi de faire des choses qui finalement marchent pas.
3: Oui, bah bien sûr.
1: Ah bah ça.
2: Et mais du coup on apprend aussi.
1: Même
2: on
1: les plus grands, hein,
2: voilà,
1: tu sais.
2: Voilà l'exemple de ce qu'il faut pas faire ou plus faire.
1: La danse des canards. Ah non, loupé.
0: Non, ça non.
3: Ah, on a des chenilles hein, des fois qui se mettent en place.
1: Ah c'est surprenant.
3: Ouais, on a été surpris les premières fois.
4: Ouais. C'est dingue comme ça reste ça. Hein.
3: En Bretagne, j'aime chenille. Bien faire ça.
1: Ah, ils ont 20 ans de retard.
3: Oh, ils savent faire la fête. Hein.
4: Ouais.
3: Ils savent bien, bien faire la fête. Hein.
1: Non, c'est ironique, c'est parce que nous, dans les Vosges, on dit toujours que j'ai 20 ans de retard. Alors, je peux me permettre d'attaquer les autres un peu. Vous avez un morceau que vous préférez jouer en live? Après, ça, c'est chacun, du coup,
0: ah oui,
1: un peu.
0: Fait...
1: C'est propre à chacun, quoi.
3: Ben, pour ma part, ouais, c'est un morceau qu'on n'a pas encore sorti, mais qu'on joue en live régulièrement. Et c'est un morceau en français qui s'appelle Tant qu'on est ivre. Et pour moi, c'est un banger. Je suis vraiment fan.
0: On le fait
3: de...
0: ce soir.
1: Ok, ouais. on le regardera, tu sais, je pense qu'il va être au taquet.
3: Et je pense vraiment que c'est vraiment un des meilleurs morceaux qu'on a fait jusqu'à maintenant. Après, j'aime vraiment tout ce qu'on joue, alors je suis pas objectif, je suis dans le groupe. Mais si j'aimais pas ce que je jouais, je pense que je serais plus là aussi.
1: Ouais.
3: Il y a vraiment un truc, moi, si j'aime pas, c'est compliqué. Et là, j'adore vraiment, chaque concert est différent et chaque concert est vraiment bien. Il y a évidemment des downs, il y a des choses où c'est moins bien, mais on est toujours content de. Moi, je suis toujours content de monter sur scène. Voilà.
0: C'est dur de passer après toi.
1: Ah ouais, là, parce qu'il en a trop dit, tu vois, t'aurais dû commencer.
0: Bon, j'y vais. Moi, ça dépend. Il y a des morceaux que, en fait, j'adore par rapport à l'ambiance qu'ils mettent. Par exemple, Par-dessus bord, j'aime bien la chanter parce que le public il est super réactif, ça fait bouger les gens, etc. Mais je pense musicalement, moi j'aime bien, je viens du chant, de plus de chansons françaises, tout ça, donc j'aime bien les ballades. Et on en a deux que j'aime beaucoup chanter, c'est Going to the West et Dirty Drunk. Voilà. Okay. Qu'on fait, Dirty Drunk, on la fait pas à chaque fois, mais du coup, celle-là, musicalement, j'aime vraiment bien les faire.
1: C'est par rapport à toi et ta voix, c'est... Ouais. Ouais, ok. Parce que t'es plus à l'aise, ça te plaît de chanter ça.
0: Mais pour l'ambiance, c'est vraiment d'autres. Donc ça dépend sur.
1: Oui, voilà, c'est pour ça que je dis aussi, tu vois, après chacun. Niki.
2: Non, moi, je crois que souvent, je préfère jouer les morceaux récents et un peu moins les vieux, mais je pense que c'est parce que les vieux, ça fait un moment qu'on les joue.
1: Oui.
2: Et du coup, les nouveaux, c'est un peu autre chose. Ça ramène parfois un peu de fraîcheur. Et je me dis aussi que j'ai l'impression, en tout cas, que parfois les nouveaux morceaux sont mieux que les précédents. Et bon, du coup. Mais voilà, moi, je sais surtout que ce dont j'ai besoin pour être content à la fin d'un concert, c'est qu'il y ait eu de l'ambiance dans le public.
1: Oui.
2: Ou du coup, quand il y avait du pogo et que ça applaudissait beaucoup à la fin, que ça gueulait pour un encore. Généralement, c'est là que je passe une bonne soirée. Je me dis, ok, là, c'était cool. Tout le monde a trouvé ça cool. Voilà, c'est bien.
1: Ouais, c'est vrai. Bah, c'est que c'est réussi, ouais.
0: C'est clair.
2: Et du coup, je suis prêt à jouer n'importe quoi pour arriver à ça.
0: Même la danse,
3: ça sent le vécu, ça.
1: Bon, du coup, il y a des projets à venir. J'ai vu que vous avez encore une date le week-end prochain.
0: Ouais.
2: Le week-end prochain, on va en Normandie, ouais. Et puis, je crois qu'en octobre, on va en Vendée aussi. Ouais.
3: Et en Italie.
0: En Italie.
2: Et
0: après l'Allemagne.
2: Et fin d'année, un peu avant Noël, on va en Allemagne.
0: Plusieurs fois, ouais.
2: Notre idée, oui, c'est de préparer l'année prochaine, d'intégrer Suzon complètement et d'être, de revenir plus fort l'année prochaine.
1: Mais ça va arriver, il n'y a aucun doute là-dessus. Je pense que c'est juste que le temps que les gens assimilent le changement. Mais le changement, c'est maintenant, comme certains nous l'ont dit. Donc, je n'ai aucun doute.
2: On n'est pas dans la merde.
1: Ils l'ont dit, ça n'a pas fonctionné. Hein, donc,
0: pas de pression.
1: Mais non, ça va aller, tu verras, ça se passera bien. En tout cas, c'est vous qui clôturez le festival ce soir. Et en tout cas, on vous souhaite le meilleur. Un dernier mot pour la fin, pour dire encore aux gens de venir malgré la météo qui se gâte. Ouais. Les gens qui doivent rester vous voir.
0: On a attendu la pluie tout l'été, alors maintenant qu'elle est là, il faut venir.
3: Ouais, faut en profiter, ça va être génial.
1: Venez avec vos parapluies.
3: Il fera bon.
2: Et puis c'est de la musique celtique, donc là, cette météo, elle est genre juste comme elle doit être.
1: Voilà. Ouais, c'est pas faux. Là-bas, il fait jamais beau, t'as raison.
2: Sauf dans les cœurs.
1: Oui, c'est vrai.
0: C'est beau.
1: Ce sera le mot de la fin. Ben, en tout cas, on va mettre un joli morceau de vous et on vous souhaite un super concert.
2: Merci Radio Graffiti. Merci Karine.
5: Non, changement de programme, Joe Dassin.
1: Non, Claude François, ils veulent plus Claude François.
5: Ah oui. Allez. Merci. Hein. Revoir, merci beaucoup.
1: Merci à vous, en tout cas.
2: À tout à l'heure. Salut Maxime.
5: Ouais. Et ben voilà, hein, on est toujours aux brasseries. Puis ben voilà, ça continue. Effectivement, un petit peu d'humidité, mais rien de...
1: Léger,
5: c'est pas...
1: Un petit peu d'humidité.
5: Oui, c'est pas grand-chose.
1: Quelques gouttes.
5: Oui, quelques
1: gouttes. Les beaux oiseaux ne mouillent pas.
5: Exactement. Alors, on va rester, nous, parce que en plus, après, pour finir, Karine, ce live, on va avoir deux gars avec des grands chapeaux.
4: Oui, c'est ça, hein? On aura Dos Pavos.
5: Dos Pavos.
4: Tout à fait.
5: Et pour les avoir vus déambuler tout à l'heure, c'est pas rien. Je pense qu'ils vont nous faire un truc en direct, puisque là, pour le coup, on a eu que des lives et c'était vachement bien cet après-midi. Merci à vous. Merci à vous. Et moi j'attends. On s'habitue au live. Hein. On s'habitue au live. Ah, attends, oui, vas-y, mon garçon. Oui.
6: Alors attention, exclu-lulu.
5: Oui.
6: On a un invité d'honneur.
5: Oui.
6: Qui n'est pas n'importe quel invité d'honneur, parce que c'est quand même le bassiste de Laura Cox.
5: Bien sûr.
6: Donc,
5: on le reconnaît.
6: Ancien bassiste des Blondstone.
5: Bien sûr. Ouais, quel bonheur.
6: On a vraiment connu et qu'on a adoré.
5: Ah ben nous, ça a été... Alors,
6: franchement, c'était une révélation pendant 2-3 ans.
5: Bien sûr, mais je l'ai vu.
6: Notre groupe préféré, c'était les Blondstone. On va aller voir...
5: Les Blondstone.
6: À Vache de Rock, à n'importe où, on y allait.
5: Un groupe, comment dire, Fabrice?
6: Un trio d'élite quand même. Hein,
5: voilà.
6: C'était quand même des...
5: On va rappeler quand même, il y a Pierre...
7: Et oui, il y a Pierre, il y a Alexandre.
5: Oui, c'est ça.
7: Et puis qui suis arrivé en cours de route, parce que c'est vrai que sur le line-up original, il y avait Nicolas qui était à la basse et qui a...
5: Que j'ai revu, oui.
7: Ouais, voilà, que je croise encore souvent dans le coin, parce qu'il a pris un petit peu de recul par rapport à la musique pendant la période du Covid, et puis finalement, derrière, il a eu envie de s'y remettre. Et donc Nico est toujours actif aussi, mais plus contrebassiste que bassiste maintenant.
5: Oui. Alors, Fabrice l'a dit, tu es donc maintenant sur les tournées de Laura Cox.
7: Laura Cox, j'ai intégré ça, c'était courant fin 2021. Maintenant, pareil, on était encore un petit peu sur la sortie du Covid. Et j'ai, en fait, oui, l'opportunité s'est présentée pour moi d'auditionner sur ce projet. Et ça va faire 5 ans maintenant.
5: Ah oui, oui, oui. Et vous faites des tournées incroyables. Hein. Quand on suit votre actu, c'est quand même... Alors, j'ai vu les albums de Laura à la FNAC récemment. Ouais. Et les tournées, c'est dingue quand même.
7: C'est un truc assez incroyable. Alors maintenant, je commence à être un petit peu habitué. On est un peu dans le rythme, donc je ne veux pas dire ça avec un air blasé, parce que c'est sûr que maintenant, c'est devenu mon quotidien. Et enfin, les deux premières années, c'était juste un truc incroyable. Surtout que moi, quand je suis arrivé là-dedans, musicalement et professionnellement, ça a été une marche complètement incroyable pour moi. Donc c'est vrai que d'arriver sur un projet qui était déjà bien rodé, qui tournait beaucoup, et de franchir un cap en termes de jauge, en termes de festival, en termes de territoire aussi, parce que j'ai filé un petit peu le compte. Là, Laura, depuis que je suis avec elle, j'ai fait 10 pays.
5: Incroyable.
7: Donc c'est vrai que c'est quand même plutôt chouette. Et ensuite, oui, on a eu vraiment des gros festivals. La première année, il y a eu le Hellfest en 2022 sur la main stage. il y a eu un enregistrement d'album aussi à ICP Studio. C'était incroyable. C'était à la caverne d'Ali Baba, le studio. T'as des apparts à côté, t'as un grand studio, t'as du matos à foison. Le jour où on est arrivé, ils ont une cafette avec un espèce de Hall of Fame où t'as les albums et les disques d'or de tous les artistes qui sont passés par là, que ce soit de Indochine à Calogero en passant par... par Johnny, et puis le jour où on quittait, on a fait 2 semaines d'enregistrement d'album, et le jour où on quittait, en fait, on laissait la place, et puis juste derrière nous, c'était Damon Albarn de Blur et de Gorillaz qui venaient prendre la suite dans le studio. Deux ans après, quand Laura a bossé sur le 4e album, elle est retournée faire des prises voix dans ce studio-là, et puis elle nous envoyait un message. On n'était pas avec elle ce jour-là, et puis elle nous envoyait un message, elle me dit je suis à l'étage, et puis au rez-de-chaussée, il y a les mecs de Placebo qui sont là.
5: Ah oui, quand même.
7: Ouais.
5: Dans les tournées avec Laura, quel est le pays qui a vraiment... Enfin, c'est peut-être une question un petit peu bateau, mais où est-ce que tu as senti vraiment l'harmonie, quelque chose d'assez fort, si tu devais non pas faire un palmarès, mais quand même un bon souvenir, le souvenir essentiel de concert avec Laura?
7: Alors, le souvenir essentiel de concert avec Laura... Alors, moi, personnellement, c'est, ça va être en France.
5: Mm-hmm.
7: quand même, ouais. Alors, il y a eu beaucoup de choses assez intenses. Cette année, il y a eu le Trianon à Paris.
5: Oui.
7: Donc, qui a été assez incroyable, qui était la date parisienne, parce qu'évidemment, voilà, un artiste français doit toujours faire sa date parisienne, et la date parisienne doit être belle et réussie. Et c'est vrai que le Trianon, ça a été quelque chose d'assez fort pour moi. Il y avait aussi la Cigale pour la release du troisième album. Donc là, on était déjà en 2023. Et ouais, et puis si, on a fait aussi les 24 heures du Mans, c'est en 2022. Ça, c'était un de mes grands, un beau souvenir aussi, parce qu'on était sur une belle scène, il y avait du monde. Et puis souvent aussi, c'est pas forcément le concert qui fait le souvenir, c'est tous les petits à côté. Et les 24 heures du Mans, ce que j'avais trouvé génial, c'est qu'on a pu voir un peu les coulisses de la course, se balader un petit peu, accéder au paddock, voir les véhicules, les mécaniciens, débarquer dans la grande régie qui gère tout le circuit et de voir les caméras à chaque virage de la piste de course. Et de découvrir des choses comme ça, c'est vraiment génial. Ensuite, en termes de fréquence et de, on va dire, d'accueil chaleureux, on va pas se mentir, l'Allemagne est un territoire quasi conquis pour Laura, parce qu'on y est quand même souvent. Cette année, on a fait une tournée d'un mois. On a fait quand même une tournée d'un mois avec pas loin d'une vingtaine de dates, plus les day-off. Et on a commencé aussi à pénétrer les pays voisins. On avait fait déjà l'Autriche l'année dernière, ça s'est reconfirmé. On a refait des dates en Autriche. On a quoi encore ? On retourne en Allemagne à la fin de l'année. On va aller encore en Belgique. On va aller aussi aux Pays-Bas. Et Pays-Bas, ça avait été quelque chose de défriché un petit peu l'année dernière. Et la petite nouveauté aussi, cette année, c'était l'Angleterre. On a fait une tournée d'une semaine. Enfin, on va dire Royaume-Uni pour balayer large, parce que la première date, elle était en Écosse. Et puis ensuite, on est du haut du nord de l'Écosse. On est redescendu jusqu'au sud de l'Angleterre. Et
5: incroyable. Ouais. Toi, sur une année, comme ça, bon, alors c'est forcément variable, mais tu es sur la route combien de temps
7: C'est variable. Alors, sur la route combien de temps? Ouais, je pense que je suis quand même, je suis quand même parti une moitié de l'année.
5: Ah oui.
7: Ouais. Ouais. Je pense que c'est un truc comme ça. Alors il y a plein de choses. Il y a des départs en concert. Alors il y a des périodes de tournée. On va partir. Des fois, on peut partir minimum une semaine. Des fois, trois semaines, un mois. Et ensuite, il y a tous les concerts qui sont un peu plus espacés, où là, ça va être des week-ends. Et le reste du temps, je suis à la maison. Donc ça, tu rajoutes ensuite les répétitions. Il y a aussi des moments où on essaie aussi de se voir en dehors des concerts et de la musique pour créer du lien aussi avec le groupe. Donc des fois, on se fait des week-ends, on essaie d'être présent pour les anniversaires de chacun et donc de vivre aussi des moments un petit peu différents de juste répéter, partir sur la route ou être en résidence. Ouais.
5: Mmh. Okay. Tu es venu au festival de Maxéville.
7: Ouais.
5: Est-ce que tu as vu quelque chose? Est-ce que voilà.
7: Alors moi j'aurais pu être là plus tôt, mais c'est vrai que étant musicien et puis n'étant pas non plus tout le temps qu'avec Laura, j'ai aussi pour ceux qui connaissent les Roosters, qui est un groupe de reprise qui a été créé à Nancy,
5: des gens qu'on connaît. Hein.
7: Ah ben oui, il y a quand même pas mal de musiciens, ben, notamment Pierre de Blondstone est passé venir faire aussi de la dépanne avec Alex aussi, Nico aussi. Donc
5: c'est ça.
7: Donc voilà, et c'est un groupe qui va avoir maintenant en novembre aura 16 années d'existence. Mm-hmm. Sur Nancy, donc ça c'est déjà pas mal. Et puis j'étais en prestation avec eux, donc j'ai pu arriver qu'aujourd'hui. Et c'est une amie qui m'avait dit: ah écoute, on y va, viens faire un saut. Et en regardant la programmation, j'ai vu qu'il y avait les Little Odetta qui sont en fait des copains. Avec Laura, on a fait beaucoup de coplateaux ensemble. Et, et donc voilà, donc je suis venu les voir avec grand plaisir. Et puis je vais avoir, j'espère, du plaisir aussi à découvrir un petit peu la suite, là, notamment Les Yeux de la Tête. Et,
5: oui. Voilà. Alors, on va rappeler quand même pour la petite histoire, mon cher Fabrice, hier c'était blindé.
2: C'est vrai.
5: Pour 9 Billion Zero en particulier, ce groupe anglais qu'on attendait, qui était sur scène. Je crois qu'on a rarement vu, enfin, c'était blindé, ils ont refusé du monde ici.
6: Oui. Hein. Hier, c'était vraiment sold out.
5: Ouais, sold out. Alors, super. Aujourd'hui, le décor est un petit peu différent puisque.
6: La pluie s'est invitée quand même.
5: Hein. Tu vois bien, on l'attendait impatiemment, la pluie, mais malheureusement, on aurait bien aimé qu'elle ne soit pas forcément là, tout de suite maintenant, parce que pour les groupes qui vont jouer, ça va être un petit peu plus compliqué. Mais donc.
6: Il reste du monde avec des parapluies, mais il y a encore un peu de monde quand même.
5: Oui, mais il y a encore un peu de monde. La suite, pour toi, c'est quoi ?
7: Bah, moi, la suite, c'est encore un petit coup de collier sur fin septembre jusque début octobre. Donc, ouais, j'ai des. Bah, là, par exemple, je suis pris tous les week-ends avec les Roosters. Mm-hmm. Et ensuite, début octobre, on reprend les répétitions avec Laurent. On doit aller vers Cognac, Toulouse, et puis je crois qu'ensuite on terminera à Château-Renard.
8: Oui.
7: Et après ça, je prends deux petites semaines de vacances bien méritées. Je vais rentrer dans ma famille à La Réunion.
8: Oui.
7: Et voilà. Et puis en fait, dès que ça s'est terminé, en fait, je réattaque plein pot avec Laura. Je pense que je vais rentrer de vacances. Je vais avoir deux jours pour me remettre dans un autre rythme. Et ensuite, on réattaque. On a l'Espagne avec une petite tournée. On fait quoi? Madrid, Bilbao et je sais plus si c'est Barcelone ou Valenciana. Mm-hmm. Et ensuite, on enchaîne sur Montpellier. Donc voilà, donc ça va être très localisé dans le sud, tout ça. Et après ça, il y a un petit break sur début novembre. Et ensuite, on reprend donc une petite tournée d'une semaine avec Allemagne, Belgique, Pays-Bas.
8: Ah oui.
7: Ensuite, voilà. Ensuite, on va faire un gros break de probablement décembre jusqu'à mai. Laura veut se poser pour écrire le prochain album, le cinquième qui va arriver. Et ensuite, on veut aussi voilà, se mettre un petit peu au vert parce que c'est un projet qui tourne beaucoup. Donc, on va se reposer un petit peu. Donc, je vais me concentrer sur d'autres projets, probablement les Roosters. Et puis voilà. Et puis, on profite pour souffler un petit peu.
8: Ouais. Alors, Fabrice l'a dit comme ça spontanément. En ouverture d'antenne avec toi, nous, ça nous a bercé, ça nous a porté, Blondstone, c'est un truc, hein, Marie. Comment faire pour ne pas aimer Blondstone? Ça reste une empreinte pour nous.
6: Un trio magique.
8: Un trio vraiment, magique.
7: C'est gentil, merci.
8: Ah oui, non, mais c'est... Voilà, on en a encore en prog sur l'antenne.
7: Mais ça m'arrive de temps en temps d'en entendre, en effet.
8: Absolument,
7: des fois, je ouais. zappe un petit peu dans ma bagnole sur la radio et ouais. puis j'entends passer un ouais. liquid sound et je me dis ah
8: là là là là là. Oui, oui, oui.
7: Mais oui.
8: Parce que c'était l'élégance, c'était quelque chose sur le plan scénique qui nous a profondément
6: marqué. Oui, oui, et puis ouais. au niveau musique, il y avait tellement de références. Autant à la musique passée qu'à la musique actuelle.
8: Oui, oui. Ouais. Ouais.
6: C'était du bon rock. Quoi.
8: Oui.
6: Impossible à dire autre chose que.
8: Ouais.
6: Ouais, c'est vraiment du bon rock.
7: Ouais. Ah, mais super, merci les gars, ça fait plaisir.
8: La classe et l'élégance. Ouais. Moi, c'est ce que je retenais ouais. à chaque fois. C'était voilà, impeccable. Belle carrière, hein. Belle carrière, sans jugement.
6: Ouais, puis surtout, en plus, maintenant, bon, pour Adrien, se retrouver. Lui, élève du MAI, comme il y en a eu quelques milliers quand même.
7: Oui, c'est vrai.
8: Oui. Oui, oui, oui.
6: Et puis tout d'un coup, se retrouver à faire un petit peu quasiment le tour du monde,
8: ouais.
6: à être reconnu, à faire des stades et quand même des festivals, voilà, genre.
8: Très important.
6: Voilà, ouais. 50 fois le Rock and Bock, quoi.
7: Ah oui, mais bien sûr, mais après, voilà, on est passé aussi par des événements de ce genre, hein. Il faut.
6: Ah oui, de toute façon, voilà. La vache de rock, il n'y avait voilà. pas tant de monde que ça, mais
7: c'est vrai, oui.
6: ça marchait bien quand même.
7: Oui, voilà, mmh. bon, comme tous les musiciens, il faut manger de la vache enragée et puis il faut passer par. Enfin, saisir toutes les opportunités qui se présentent parce que c'est comme ça aussi qu'on se fait connaître. Hein, les festivals, les concerts, ça reste encore un moyen aussi de se faire découvrir d'un public qu'on ne peut pas toucher autrement que par les concerts, parce que c'est vrai que maintenant tout passe beaucoup sur Internet, les réseaux sociaux, Instagram, TikTok, etc. Mais voilà, les gens ont plus ou moins, avec ce petit objet qu'est le téléphone dans la main, une fenêtre sur le monde pour découvrir des trucs, mais on peut passer aussi à côté d'autres choses, donc c'est pour ça qu'il faut continuer à aller voir des festivals.
8: Oui, absolument. Qu'est-ce que tu écoutes en ce moment? Si tu devais nous conseiller un disque, enfin un titre, peu importe, un album.
7: S'il fallait que je conseille quelque chose, en ce moment je suis revenu un petit peu sur le métal. Mm-hmm. Et j'écoute beaucoup un groupe américain qui s'appelle Beartooth.
8: D'accord.
7: Ouais, voilà. Et ils ont sorti un album fin août qui s'appelle Pure Ecstasy. Mm-hmm. Et qui est vraiment bien, et je crois qu'il y a un single qui s'appelle Eyes Closed, que j'écoute pas mal en ce moment, et c'est vrai que c'est un groupe, c'est un groupe qui existe depuis un petit moment, je crois que c'est leur cinquième ou leur sixième album qui est sorti. Je suis passé complètement à côté, et je suis tombé sur un titre par hasard, j'ai adoré, j'ai voulu creuser un petit peu, et c'est vrai qu'en ce moment c'est ce que j'écoute, ouais.
8: Ce qu'on va faire, Fabrice, la semaine prochaine dans Zone Mixte.
6: Oui.
8: Bon, on est à Vache de Rock samedi prochain. Mais dans Zone Mixte qui vient mercredi,
6: oui.
8: On va réécouter ça. On va mettre Blondstone, on va mettre Laura Cox. Ouais. Et puis voilà. Hein,
6: avec plaisir.
8: Allez, on va faire une petite boucle là. Les Roosters, peut-être.
6: C'est un bon choix.
8: Ouais.
6: Bonsoir, hein, madame, bonsoir, mademoiselle, bonsoir, monsieur.
8: Voilà. On va faire ça dans Zone Mixte, mesdames et messieurs. Soyez au rendez-vous à 17h, mercredi. Ça nous a. J'ai un souvenir. Hein. C'est les vieux, ça, quand même. L'ouverture du JDM. Où il y avait, je crois, Alice Cooper.
7: Alice Cooper. Oui, il y avait Alice Cooper, oui.
6: Ouais. Première partie d'Alice Cooper, quand même, pas mal.
8: Oui, et c'était fou parce que l'ouverture de scène, hein, vraiment, là, il y avait un soleil de plomb.
6: Il n'y avait pas beaucoup de monde.
8: Et là, il n'y avait pas beaucoup de monde. Et il y avait, voilà, il y avait déjà cette présence. Ouais. Bon, bref, c'était magnifique.
7: Ah ben oui, mais alors pour la petite histoire, pour remettre vraiment l'église au milieu du village, moi, je n'avais pas encore intégré le projet.
8: Absolument.
7: À cette époque. C'était Nico qui était. Mais voilà, mais je sais que, enfin, on en a longtemps parlé avec Alex et Pierre. C'est vrai que ça a été un moment assez fort pour eux. Donc, et puis, c'est vrai que c'est aussi la période où le groupe était vraiment en plein essor.
8: C'est ça.
7: Derrière, il y a eu beaucoup de choses super chouettes. Et c'est vrai qu'à un moment, moi, j'ai regardé un petit peu dans le rétro, je me suis quand même rendu compte que oui, on a fait quand même des choses. On a ouvert pour Trust, plusieurs coplateaux avec les Trigger Fingers.
6: Les Stringers.
8: Quel groupe.
6: Quelle découverte.
8: Ouais,
6: c'est grâce à vous qu'on a découvert les Stringers.
7: C'est vrai que Alex et Pierre, c'était des gros fans. Ils m'ont un petit peu entraîné là-dedans. Moi, c'est vrai que je suis arrivé avec quelque chose d'un petit peu plus, on va dire, un petit peu plus moderne, voire un peu classique rock, parce que moi, j'étais un peu plus Foo Fighters ou des choses comme ça.
8: Ouais, t'as été bercé autrement.
7: Ouais, j'ai été bercé autrement et ça a amené quelque chose d'un peu. Ça a amené une autre alchimie. Donc, voilà. Mais c'est vrai que oui, il y a quand même eu des belles choses. Et oui, première partie de Trust. Stuck in the Sound, il y a eu aussi.
6: T'as fait les sapins barbus, non, aussi. Qui étaient aussi.
7: Les sapins barbus,
8: on se souvient. On se souvient,
6: ouais. Ouais, c'est vrai, ouais.
7: Le printemps de Bourges aussi, hein, mine de rien, c'est. Ouais. Voilà, c'est vrai qu'il y a quand même eu des. Il y a quand même eu des belles dates, quoi. Voilà, il y a eu des belles dates. Après, bon, c'est.
6: Il t'en reste plein d'ici la fin de l'année.
7: D'ici la fin de l'année, j'espère bien. Et puis, j'espère que, oui, que ça va continuer comme ça et que ça va rouler.
6: On te le souhaite, on croise les doigts.
7: Puis, en tout cas, merci. Et puis merci pour l'invitation, les gars.
8: Ça nous a fait plaisir parce que
6: j'étais content de retrouver Adrien dans la foule.
8: Oui. Et les papis du rock sont toujours là.
6: Bien qu'on soit dans le poste. Et puis, pas de problème.
7: Et ben voilà, avec plaisir, en tout cas.
8: En tout cas, rendez-vous mercredi, c'est spontané. On va faire ça.
6: C'est décidé.
8: On aura peut-être.
6: Est dit.
8: Voilà.
6: Cochon qui s'en dédie.
8: Une petite chose en passant tout à l'heure. J'ai rencontré le tourneur de Wishbone Ash. Donc, ça, c'est pas rien non plus. On a un peu parlé d'Andy Powell, qui reste un des membres imminents de Wishbone Ash. Alors, c'est pareil. On mettra une petite couche de Wishbone la semaine prochaine.
6: Pas de problème.
8: Sachant que depuis hier, tous les groupes que, bien sûr, moi et mes camarades, on accueille autour de cette table, vous aurez les podcasts, bref, on a vu de très très belles choses depuis l'ouverture de ce festival.
6: C'est vrai.
8: Ça va continuer et on va conclure tout à l'heure, en tout cas, avec Dos Pavos, qui nous ont fait, Marie, quelque chose de très très beau tout à l'heure. Sous la fenêtre, ils sont venus avec leur chapeau, leur sombrero, pour être précis. Et on attend ça avec impatience. Voilà. Merci Adrien d'être venu.
7: Eh ben merci les gars, merci pour l'accueil.
8: Ce fait un plaisir. Retour à la programmation. 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J'ajoute que à la fin de tout ça, on ira bien sûr faire un peu le bilan et puis on essaiera de voir un petit peu ce que les gens ont pensé de ce qui s'est passé, parce que dans ce domaine il y a beaucoup à faire et je pense que la plupart du temps les gens pourront s'exprimer et dire ce qu'ils ont ressenti, et en particulier les responsables du festival. On va vers la programmation et on se retrouve tout à l'heure. Restez évidemment à notre contact sur Radio. Ah bah ils sont déjà là. Eh ben c'est fantastique. Alors c'est ça qui est bien, c'est-à-dire que c'est vraiment là. On vient de recevoir un bassiste émérite. Et eh ben, Dos Pavos, ils sont là et on est content de les recevoir. Ça va être quelque chose. Ça va être quelque chose. Je le sens. Et on va passer un bon moment. Francis est là. Alors, on les a déjà vus, bien sûr, sur le site du festival. Là, en l'occurrence, ils accompagnent un petit peu la pluie. Parce que, bah, ouais, je crois, hein, Francis, ça y est, ça va mieux. Je ne sais pas. Oui, ça va mieux. On va voir. On va voir. Petite averse, mais ça, ça n'a pas l'air de trop entamer l'enthousiasme des gens. Enfin, du moins, je l'espère. Oui, tu vois, Marie, quand même, on rencontre des gens ici. Hein, hein, il se passe des choses, donc c'est bien, c'est spontané. Et ça, c'est des musiciens qu'on a toujours beaucoup appréciés. On l'a dit et répété, c'est une belle école. On était avec le bassiste de Blondstone et de Laura Cox.
9: Ma foi.
8: Ben, c'est pas rien. Alors, bon.
9: Bonjour, messieurs.
8: On y va, Francis.
10: Salut tout le monde.
8: Bonjour.
11: Bonjour, Graffiti.
9: Que vous êtes beau.
10: Merci.
9: Dans vos beaux costumes.
10: Pas autant que vous.
9: On est moins bien que sapé quand même. Sapé comme jamais, hein, je dirais. J'ai déjà entendu une chanson un peu comme ça. Tu nous mets un petit son ?
8: Tout de suite, là ?
9: Non,
8: bah, non, écoute, non. Non, non, ils vont nous faire un petit truc tout à l'heure.
9: Ah oui, ils ont porté leurs instruments, c'est merveilleux. On accueille Thibaut et Nelson, c'est ça ?
10: Exactement.
9: Alors, Thibaut, fait. Nelson, hein, j'ai su qui est qui. Super.
11: C'est les plus irlandais, c'est moi.
9: Ouais. Ah ben, je suis un peu profiler, hein, forcément.
10: C'était facile, c'était cadeau.
9: Dos Pavos. Alors, figurez-vous qu'on s'est interrogé sur la traduction.
10: Évidemment.
9: On avait plusieurs choix.
11: Il y en a plein.
9: Alors, on a trouvé deux dindons, deux gamins immatures, ou deux pièces de balles, quoi.
10: Ouais.
9: Ouais. C'est quoi ? Vous êtes qui ? Vous êtes quoi ? Oui.
10: Vas-y, Nelson. C'est toi qui as trouvé le nom du groupe. Ah, vas-y, explique-le.
11: Non, en fait, si tu vois, c'est... Il y a encore plus de connotations par rapport à ce que tu viens de dire.
9: Ah oui. Que,
11: ouais, Dos Pavos, c'est aussi deux personnes pour vous.
9: Ah oui.
11: Deux musiciens pour vous.
9: C'est vrai que je ne parle pas espagnol.
11: Voilà,
9: mais
11: c'est deux pour vous.
9: Ok.
11: Et ça veut dire aussi bah, ce que tu as dit, deux garçons, pas forcément amateurs, même si on l'est de temps en temps. Et on aime bien rester enfant. C'est ça qui bah, qui parfois nous fait faire des voyages autour de l'Amérique latine parce que on y est dans cette dans ces contextes et en tout cas on aime bien rester enfant quand on fait la musique.
9: Ça me semble un bon principe. Déjà on doit tous garder notre part d'enfant et d'émerveillement et de découverte et d'amusement surtout. Moi ce qui me plaît dans ce que tu viens de dire là, c'est deux pour vous. Ça veut dire que quelque part vous êtes dans une posture d'offrir quelque chose. Exact. Aux autres. Et qu'est-ce que vous avez envie de leur offrir?
10: Mais on est au service de la fête, Francis, voilà, de la fiesta, c'est tout. Alors après on l'offre... Non mais blague à part, on offre ce qu'on a joué essentiellement et après on joue essentiellement. Alors des fois on joue sur scène avec des micros tout ça.
9: Ok.
10: Mais essentiellement on joue comme on le fait là à Rock'n'Bock en déambulation.
9: Le plus souvent.
10: Voilà, donc en fait une après-midi avec nous, une soirée avec nous, c'est plein de petits happenings. En fait on va de groupe en groupe et en fait c'est plein de mini concerts de 5 minutes. On joue une chanson ou deux ou même des fois avec une chanson on fait plusieurs groupes. Deux personnes et voilà c'est là qu'on aime c'est ce qu'on préfère faire parce que c'est là où on est très proche des gens et le fait d'être acoustique ça augmente la proximité puisqu'un micro ça crée un peu une distance quand même,
9: c'est vrai,
10: puisque les gens n'en ont pas tandis que l'artiste en a un. Alors là d'être 100% acoustique ça fait vraiment qu'on est au milieu des gens, quoi. C'est ce qu'on aime bien faire.
9: En tant que musicien, est-ce que c'est pas frustrant de jouer une ou deux ou trois chansons et de devoir s'arrêter pour reprendre plus tard?
11: Ah non, au contraire.
9: Au contraire.
11: C'est moins fatigant. Non, mais c'est toujours, en fait, on le voit plutôt, on se prépare pour avoir des choses meilleures aussi, mais pas forcément seulement meilleures, mais c'est aussi qu'on ambiance les gens pour le détendre de manière à recevoir encore plus et préparer les gens à l'oreille. Mais oui, ce que c'est, Thibaut, c'est aussi, pardon Thibaut, c'est, je reviens sur les deux pour vous. C'est, on est proche, on est convivial, on est dans les vraiment presque dans la confidentialité parce qu'on est là.
9: Oui, sur le terrain, vous êtes à égalité avec les gens du public. Alors que sur une scène, comme tu le disais, non seulement il y a le micro, mais en plus il y a la hauteur, il y a une distance déjà physique. Alors que là, vous êtes sur un pied d'égalité avec les gens.
7: Exact.
9: Ouais.
10: Oui, puis c'est pas qu'on s'arrête tous les morceaux, c'est qu'on change de spot. Tous les morceaux, on change d'endroit. Ouais. C'est pour ça que je dis que c'est plein de mini-concerts, mais pour nous, c'est un grand concert. Mais il y a plein de gens qui voient un mini-concert.
9: Oui, et j'ai remarqué tout à l'heure, quand vous jouiez au milieu de la foule, les gens sont intrigués, mais aussi par vos costumes, vos instruments, votre musique qu'ils connaissent pas tous. Et les enfants aussi sont très focalisés sur vous, vous suivent.
10: Bah, c'est sûr, on a des beaux costumes, des beaux chapeaux, donc les enfants ils aiment bien, c'est rigolo. Enfin, surtout Nelson, il a une capacité à être sympa quand même.
9: Alors, on n'a pas de caméra ici, les auditrices et les auditeurs le voient pas, mais vous avez des têtes sympathiques.
10: Bah non, mais de toute façon, ce qu'on fait, c'est de la rue en fait. Hein. Oui. On fait de la rue, donc on joue devant des gens qui ne s'attendaient pas forcément à nous voir. Et donc, on crée un effet de surprise parce qu'on arrive avec nos tenues, nos chapeaux et nos costumes. Et déjà visuellement, les gens disent ah, voilà. Puis ils disent tiens, il se passe un truc. Et voilà, et comme on joue acoustique, donc c'est pas hyper fort, donc ça crée aussi un truc d'écoute. Voilà, c'est les gens s'arrêtent un petit moment et écoutent et participent avec nous. En général, c'est rare qu'ils nous tournent le dos.
9: Ils participent, c'est-à-dire qu'ils dansent, ils tapent dans les mains.
10: Voilà,
9: ouais, vous voyez, vous observez des actions.
11: On les fait même chanter en espagnol.
9: Ah ouais, même ceux qui ne savent pas l'espagnol comme moi.
11: Il suffit d'avoir un mot et ça part en live.
9: Ah ouais.
11: Et on arrive. C'est ça que, en tout cas, nous on aime bien. C'est cet échange direct qui est là et les gens ils participent à des mains, même s'ils ne connaissent pas la langue, ils sont capables de chanter avec nous, faire un mot, et je pense que c'est ça aussi qui fait la différence pour nous.
9: J'ai observé tout à l'heure deux punks au look qui vous suivaient en dansant et en se trémoussant sur des musiques latines, c'était assez incongru, c'était chouette.
11: C'est vrai.
9: Et est-ce que parfois il vous arrive d'avoir des réactions complètement inattendues dans les gens qui... Soit des gens qui vont pas du tout aimer et vont vous le faire savoir, soit des gens qui, ça arrive en festival, auront un peu trop abusé de la bière des brasseurs et seront dans le délire. Enfin, est-ce que parfois, ça part en vrille et il y a des comportements qui vous échappent dans vos expériences?
10: Comme c'est de la rue, par définition, on peut pas savoir ce qui va se passer.
9: Ouais.
10: Après, en général, on va dire dans 99% des cas, on a quand même un accueil sympa.
9: Ouais,
11: c'est vrai.
10: Des gens qui ont trop bu, oui, ça peut arriver, ils veulent taper sur les tambours, tout ça.
9: Ah, bon, c'est ça, ouais.
10: C'est pas très méchant. Des gens qui font... Non, en fait, moi, j'ai déjà fait de la rue avec d'autres formations musicales, et ce qui peut parfois déranger, c'est quand tu joues dans un endroit où, en fait, il y a des gens qui vendent des trucs, il y a des stands, et tu déranges les commerçants.
9: Ah, d'accord.
10: Mais nous, c'est pas notre cas.
9: Et là, ils vous jettent des œufs ou des tomates.
10: Ouais,
9: sur vos
10: là, et en fait, c'est vrai que du coup, on se demande à quoi on sert, puisqu'en fait on empêche les gens de bosser,
9: c'est
10: pas un truc cool. Dos Pavos, justement pour ça, c'est super quoi. C'est-à-dire, on a déjà joué dans des configs de foire expo, et on dérange personne.
11: Et non, et si tu vois, nous aussi on joue beaucoup dans les EHPAD en ce moment, énormément. Et je pense que une des rares réactions, que c'est pas facile, ça, on va dire, c'est pas quelque chose de méchant, c'est plutôt étonnant de voir cet aspect d'émotion, de changement d'émotion que les gens, c'est un monde un peu différent. Et quand on arrive, parfois on s'est dit mince, regarde comment ils me regardent, c'est bizarre. J'ai tendance à me dire, mais ce qui me fait plaisir, c'est qu'après, quand on commence à jouer, il y a le sourire qui part direct, et on voit la joie, on voit le changement d'émotion qui arrive, on voit les gens qui parfois ils ont les larmes aux yeux. Parce qu'il y a un souvenir qui arrive, il y a quelque chose dans la tête qui se passe. Et là, le sourire, elle est là, la joie, elle est là. Et je dis, ah ben c'est bon, là on a connecté.
9: Ouais, c'est de la générosité de faire ça, de jouer face à ce type de public qui, on le sait, est friand de divertissement et de, voilà, de joie aussi. Vous avez aussi, je crois, peut-être dans le cadre du NJP dont on a parlé tout à l'heure, vous aviez aussi joué dans des écoles. Je ne sais pas si c'est dans ce cadre-là ou...
10: Je ne crois pas que c'est avec NJP les écoles.
9: Non, ou peut-être que vous avez joué dans des écoles hors contexte NJP.
10: Ouais, mais c'est un peu, les écoles, c'est un peu comme les EHPAD.
9: C'est ça, c'est pour ça que je fais le rapprochement.
10: C'est un public différent du public habituel, des adultes, on va dire, lambda. Mais c'est un peu les mêmes, c'est un peu le même type de réaction à gérer. C'est pas des réactions habituelles, mais il se passe un truc quand même.
9: Et surtout que ce sont des publics qui, alors, sauf exception, parce qu'effectivement, il y a des gens qui peuvent être, qui ont pu être d'origine ou avoir une culture latine. Mais autant les adultes aujourd'hui, avec quand même une mondialisation de la musique, connaissent pas mal de rythmes latins. Autant les générations anciennes ou les enfants n'en ont pas forcément entendu. Donc c'est des musiques qu'ils n'ont pas forcément enregistrées dans leur mental.
10: Ouais, mais on a quand même quelques cartouches que tout le monde connaît.
9: C'est vrai. du genre.
10: Cielito lindo ou La cucaracha.
9: Il va falloir nous. Vu que vous avez pris vos instruments, il va falloir nous déballer quelques cartouches tout à l'heure, si vous le voulez bien, si vous n'êtes pas trop fatigué d'avoir joué.
10: La bamba, voilà les morceaux-là. Ouais, et on a, quand on va en EHPAD, on a aussi un morceau. Nelson, un jour, s'est mis à chanter Les Chevaliers de la Table Ronde, là.
9: Il va falloir nous le faire. Vous avez remarqué notre âge, à tous les deux, et Hervé et à moi, quand même.
10: Donc j'étais surpris qu'ils connaissent ça. Parce que moi-même, ils connaissaient ça mieux que moi. Voilà. Et c'est vrai que c'est d'avoir un peu de français sur un public, quasiment aussi. Tous les publics, ça peut faire du bien quand on doit jouer.
9: Bien sûr.
10: Parce que quand on est en EHPAD ou en cours de récré, on est un temps donné devant les mêmes gens. Tandis que c'est pas comme là aujourd'hui à Rock'n'Bock où on joue que 5 minutes pour chaque personne.
9: Oui.
10: Donc c'est bien de donner le change et d'avoir une variété aussi dans l'intensité, dans les nuances de ce qu'on joue. On va faire un slow, enfin un boléro, ça s'appelle en musique latine, ou alors des morceaux plus up. Puis on se balade de pays en pays aussi, en Amérique latine et Caraïbes, pour un peu donner le change.
9: D'où vous tenez ce savoir-faire et cette culture des différents rythmes? On va en parler en plus des différents styles de musique, parce que c'est toujours sympa. Mais d'où vous tenez cette culture et cette capacité à jouer des musiques de pays très différents?
12: Moi, je l'ai appris dans les Vosges.
9: Est-ce que tu es originaire du Venezuela?
12: Moi, je suis originaire du Venezuela, oui, tout à fait.
9: Et tu y as vécu
12: J'ai vécu 25 ans de ma vie au Venezuela.
9: Ah, ok, d'accord.
12: Donc, j'ai une culture musicale vénézuélienne, mexicaine, assez large. Mais avec Thibaut, on s'est rencontrés ici et ça se matchait tout de suite. Donc, Thibaut, il a aussi une culture très, très cubaine, assez large. Et voilà, on a commencé ensemble, on a tout de suite dit on va faire un truc qui nous permet de faire un voyage aux gens. Et c'est ça. On essaye de faire un voyage du nord du Mexique jusqu'à la Patagonie en Argentine.
9: Ah oui.
12: Et l'idée, c'est de plus ou moins jouer chaque rythme de chaque pays, quoi. Même si on connaît encore beaucoup plus. Certains pays que les autres, mais on essaye au moins de temps en temps jouer.
9: C'est donc un voyage à travers l'Amérique latine.
12: Exactement.
9: Ouais, c'est une belle idée. Alors, dans les styles, alors après, on peut mettre, il y a 36 000 étiquettes, hein. Tu disais boléro, etc. Oui, c'est vrai qu'il y a plein d'appellations. Alors, j'ai noté salsa, cumbia, son, boléro, mariachi, tout ça, je connais. Et j'ai noté joropo.
12: Ah oui.
9: Ou yoropo, je sais pas comment on prononce.
12: Ça, c'est la
9: boléro. Joropo. Je connaissais pas, moi.
12: Europa, oui.
9: Je ne connaissais pas, c'est une musique qui vient d'où et qui...
12: C'est une musique folklorique vénézuélienne.
9: Ah d'accord.
12: Ouais, c'est la musique folklorique de Venezuela. Et en fait, on ne l'a pas ramené, mais si je l'ai là, mais c'est un instrument typique vénézuélien qui s'appelle le cuatro, parce qu'il a 4 cordes. Et ça, on le joue tout le temps dans la musique folklorique vénézuélienne, accompagné de l'harpe. Mais nous, on n'a pas...
9: Oui, bien sûr.
12: On n'a pas l'harpe, mais on met les maracas aussi, avec des maracas et l'harpe. Donc c'est un instrument qui accompagne énormément. Et moi, on apprend à jouer au Venezuela à l'école.
9: Ah, dis donc, c'est incroyable ça.
12: On apprend à jouer ça à l'école. Et depuis j'ai 8 ans, j'ai commencé à jouer le cuatro.
9: En France, c'est plutôt de la flûte, hein, l'école. Hein. Oui. Si toutefois on apprend encore. Mais...
10: je crois plus trop maintenant.
9: Non, je sais pas.
10: C'est là qu'on est vieux, Francis. Mais
9: surtout moi.
10: Mais moi aussi, j'ai fait de la flûte. Mais comme je crois qu'ils ont un peu.
9: Flûte, je me suis trompé.
10: Ils ont un peu arrêté. Ils ont un peu arrêté la flûte. Enfin, peut-être je me trompe, mais je crois que c'est plus forcément.
9: Après la flûte de Pan, elle a fait la fortune de Los Calchaquis.
10: Bien sûr.
9: El Condor Pasa, tout ça.
10: Ouais. Ouais. On devra le jouer, El Condor Pasa. Ça marche très bien.
9: Ouais, c'est
10: on l'a pas, on devra le jouer.
9: Ouais.
12: C'est vrai.
9: Et vous avez des préférences, vous, dans ces styles? Il y a des choses que vous aimez mieux jouer que d'autres?
10: Non.
12: Moi, non, je pense que la préférence que nous on a, c'est en fonction du public.
9: Ouais. Ah oui.
12: En fait, c'est on a.
9: Vous adaptez.
12: Exactement. Okay. En fait, on a un feeling à détecter. Parfois, on s'est dit, on même pas besoin de se parler, et on a pensé exactement à la même chanson. En fait, on va rentrer avec celle-là, non, plutôt, et on se regarde celle-là, et c'est, on n'a même pas besoin de se dire, et là, la chanson, elle part, parce qu'on a détecté plus ou moins le public.
9: Ok.
12: Donc, on s'adapte énormément.
9: C'est votre complémentarité à tous les deux aussi, et ouais. Qui fait que vous percevez les mêmes choses ou les mêmes émotions. Et tous ces styles de musique qu'on évoquait, par exemple, je pense à la salsa, le son. En général, c'est avec des orchestres où il y a plein de cuivres, etc. Ça, on

0: des différentes musiques qu'on a évoquées. Enfin, ça, je pense que ça serait enrichissant pour nos auditrices et nos auditeurs, et pour nous aussi à titre individuel. Enfin, moi, j'en suis curieux.
1: Bah, avec plaisir. On est en direct, au fait.
2: On est en direct. Du coup, sur l'antenne de Radio Graffiti.
1: Vous faites comment pour choper le son pour
2: Vous pouvez vous mettre là, on se débrouille.
1: Vous débrouillez. Ok.
0: Si ça vous dit. Hein.
1: Ah non, mais on est
0: super open. Et...
1: On a pris les instruments.
0: Super open à faire connaître les différentes musiques des différents pays d'Amérique.
1: Bah oui, on s'est dit on va jouer un petit peu, ça nous évitera de dire des bêtises.
0: Jusqu'ici, vous avez fait un sans faute sur ce point.
2: On est toujours en direct sur l'antenne de Radio Graffiti, bien entendu.
0: Avec Dos Pavos.
2: Et puis, c'est une manière un petit peu de restituer cette journée avec eux. Ils nous ont bercés déjà. Ils nous ont donné une obade. Et c'est tout simplement... Alors, très vite, d'après ce que tu disais, par rapport aux EHPAD, moi, ça me touche profondément. D'abord parce qu'avec Fabrice, on va bientôt y aller.
1: Non, on va tous y aller.
2: Oui.
0: On ira tous au paradis, non ?
2: Plus sérieusement, c'est vrai que moi j'ai été longtemps un soignant, j'étais dans ce milieu-là. Et par rapport aux troubles cognitifs, c'est-à-dire les gens qui sont un peu perdus et voilà, très légitimement, effectivement tu as raison. Parce que petit à petit, voilà, ces souvenirs-là remontent, il y a des émotions qui reviennent. Et les souvenirs avec. Et ça, c'est un travail d'utilité publique.
3: Mais c'est clair.
2: Voilà. C'est vrai, il faut le dire. Il n'y a pas assez dans les maisons cette vie qui vient et qui vient ponctuer un petit peu le quotidien qui est clac, clac, clac. Voilà. Et ça, vous faites œuvre de salubrité publique. Voilà, je tiens à le dire.
0: Donc, respect à vous deux.
3: Tu as tout résumé.
2: Oui.
3: Je ne t'arrête rien.
2: Oui. Il faut vraiment se donner les moyens que dans ces maisons, il y ait de la vie parce que ce n'est pas la fin. Voilà. Et il faudrait vraiment, je connais ça par cœur. Et malheureusement, il y a parfois.
0: D'autant que nos sociétés cachent le vieillissement et on ne veut plus le voir. Donc c'est d'autant plus noble comme intention d'aller rencontrer ces personnes.
1: C'est rigolo parce que souvent, des amis qui me disent Ah, tu vas en EHPAD, c'est pas trop dur, tout ça.
2: Non.
1: Et en fait, nous, on adore faire ça. On est content à chaque fois d'y aller.
2: Oui.
1: Ok, on va à l'EHPAD, il est où? Il est à Vézelise. Ok, on va à Vézelise. Et on est content, c'est un public. C'est vrai que les réactions. Alors, on joue sur des gens qui ont plus ou moins. Tu parles de troubles cognitifs, de perte de capacité cognitive. Donc, il y a plusieurs degrés. Il y en a qui sont plus.
2: Évidemment.
1: Qui ont moins de réactions que d'autres quand on joue. Mais en fait, une fois qu'on a accepté ça, il n'y a vraiment plus aucun problème. On est habitué à avoir pas de réaction ou peu de réaction. C'est vrai que des fois, c'est dans les yeux que ça se joue.
2: Exactement.
1: Mais franchement, c'est toujours un vrai bonheur en fait d'aller en EHPAD.
2: Oui.
1: On joue, le temps passe super vite.
2: Ouais.
1: On est content parce qu'on a l'impression de servir quand même un peu à quelque chose.
2: Mmh.
1: Et puis c'est vrai qu'ils ont un quotidien assez. Le personnel fait ce qu'il peut. Hein.
2: Exactement.
1: Mais c'est sûr que c'est.
2: Mais c'est relativement implacable.
1: Ouais.
0: Alors, faites comme si vous étiez en EHPAD. On vous écoute.
2: Voilà, parce que autour de la table.
0: Il y a de la moyenne d'âge.
2: J'entends.
3: Alors, on va les faire chanter. On va commencer par le Mexique alors.
2: Ouais.
0: Yeah.
2: Avec plaisir.

0: On était au Mexique.
1: On était au Mexique.
0: Et ensuite ?
1: Et ensuite, on peut descendre au Cuba.
2: Alors, Cuba, en direct sur l'antenne de Graffiti.

0: Oh yeah.
1: Non, on rate les fins parce qu'on fait des versions courtes. Alors on sait pas trop, on n'a pas l'habitude. Ah,
2: c'est bien, c'est un mashup. En fait, c'est un mashup. Encore un petit, un petit dernier. Un petit dernier.
3: On a fait un petit horror.
2: Jamais 203.
3: 104, mais avec.
2: Ouais. C'est fait, ça, ah oui, ah oui.
4: Toujours en direct avec Los Pavos.

0: Tu as une voix magnifique, Nelson.
1: Merci
0: une,
1: beaucoup.
0: Vraiment
1: merci.
0: Une voix très chaleureuse qui emporte et qui crée des émotions. Bravo.
1: C'était remarquable.
0: Dos Pavos. Franchement, ouais. Ça envoie du lourd.
1: Ouais.
0: Ça nous fait voyager.
1: Non, mais voilà.
0: Et on espère que notre public aussi qui écoute cette émission
1: bien sûr.
0: Profite de,
1: bien
0: ces,
1: sûr.
0: De ce voyage
1: bien sûr.
0: Musical et mental.
1: Ouais.
0: Merci.
2: Bah merci, on revient quand vous voulez.
1: Il y a quelque chose de. À chaque fois. Avec Fabrice, on s'occupe de cette radio depuis très longtemps. On a vu beaucoup de concerts, on a vu des lives dans le studio, on a reçu des tas de groupes. Hein, tu te rappelles ?
2: Confirme.
1: Oui. Et à chaque fois, je vous jure, c'est pas des conneries, hein, à chaque fois, moi, ça me fait le même effet. Tout à l'heure, on a un gamin qui nous
2: a... On a les poils,
1: ah, ouais.
2: On peut le dire.
1: On a un gamin qui nous a chanté de l'Aznavour, Marie, comme ça, spontanément. Quel âge ? 8, 9, 10 ans, hein, je crois, dans ces eaux-là. Ensuite, on a eu, voilà, la petite sœur. Alors, eux, c'est le gros bordel, faut savoir gérer. Et puis, voilà. Et à chaque coup, il y a cette dimension spontanée. Alors, il y a ce qui est prévu, prévisible. Et puis, il y a ce qui est un peu...
3: Inattendu.
1: Inattendu. Voilà. J'étais un fan des concerts sauvages à une époque. Il y en a de moins en moins. Mais tout à coup, spontanément, il y a quelque chose qui se passe.
0: Il y a une magie. Voilà. Une magie. Et ouais. Vous avez insufflé de la magie dans ce studio. Oui.
1: Voilà.
0: Qui se transmet sur notre antenne,
1: voilà.
0: Dans les ondes.
1: Et à chaque fois, c'est détourner les gens de ces news, et ça, c'est une belle réussite.
0: Et on emmerde le groupe Bolloré. Voilà.
1: Non, mais c'est vrai. C'est
3: si
1: vrai.
3: Vous me permettez, on peut quand même faire la table ronde.
1: Ah, bah, et comment ?
0: Ah, bah oui.
1: Bien sûr, on est preneur. Hein ? On est preneur.
3: On l'a fait à l'estile mexicain.
0: Ah, ouais.
1: Ah, super.
0: Est-ce qu'elles resteront de la table du coup ?
3: Vous tapez des mains, comme on dit.
1: Ah ouais, avec plaisir. Avec plaisir.

0: Voilà. Bravo.
1: Bravo.
2: Ah. Merci.
3: Merci.
2: Merci à vous, les amis.
1: Merci pour l'invitation.
2: Ouais.
1: Merci beaucoup.
2: Et ouais. dans l'espace VIP, au bar, il y a des bons vins, je vous assure.
1: On n'a pas goûté le vin. Non, parce qu'on est à la place.
2: Même si la table est rectangulaire, je vous assure.
4: Eh ben ok, on y va du coup de ce pas, goûter. Et bon, écoute. Je crois qu'on doit jouer là bientôt. Hein.
2: Oui, hein. Vous rejouez et c'est d'autant plus généreux et gentil à vous de nous avoir consacré ce temps et cette énergie.
4: Oh bah non, c'est bien, ça, un grand plaisir.
3: Ouais. Ça nous réchauffe.
0: Ouais.
4: On revient quand vous voulez.
2: Nous aussi, on a chaud, hein, du coup.
0: Ouais. Merci à vous pour ce que vous nous avez donné là à l'instant.
2: Voilà. C'était Dos Pavos.
0: Dos Pavos.
4: Et bravo.
0: Ouais, merci.
2: Bravo à eux.
0: Merci. À bientôt. Mon cher Francis.
2: Oui.
0: Belle journée en ce qui te concerne.
2: Ah, ma foi, que de voyages, ouais. Que de rencontres.
0: Oui. Et c'est vrai qu'il y a eu cette diversité depuis la reprise de ce dimanche. On a vu plein de choses, on a écouté plein de gens.
2: Comme toujours.
0: Voilà.
2: C'est merveilleux.
0: Fabrice, je veux que tu me donnes ton avis, c'est vive la musique.
5: Vive la musique ? Ah bah oui.
0: Vivante.
5: Ah bah oui.
0: Ah bah oui.
5: Le spectacle vivant, il n'y a que ça de vrai.
0: Absolument. Ouais.
5: C'est mieux que tous les disques.
4: Merci.
0: Vous pouvez encore venir, bien sûr, là, au festival, parce que il y aura.
4: Il pleut plus.
0: Ouais, c'est des petites averses, c'est pas.
1: On a gagné.
0: C'est pas grand chose. Ah oui, ils ont des petits badges. On va conclure, bien entendu. Cette petite tranche horaire, et puis après, il ne faut pas oublier qu'on aura le débrief avec les orgas un peu plus tard dans la soirée, Fabrice.
5: Voilà.
0: Ouais. Bon, ça va, t'es content ?
5: Oh, super, encore une bonne journée.
0: Oui, c'était bien ça. Hein.
5: Ah oui.
0: Générosité absolue.
5: Exactement.
0: Ouais.
5: Plein de belles rencontres.
0: Oui, très très beau. Très très beau. On repart avec la programmation générale et puis on se dit à tout à l'heure pour une reprise ici aux brasseries de Maxéville. N'hésitez pas, alors je sais bien que j'en fais des caisses parfois, mais là, une fois de plus, c'est la générosité qui l'emporte et moi j'aime bien. Voilà, spontanéité, générosité, il n'y a que ça de vrai. Pas de melon, les gens sont tels qu'en eux-mêmes et tant que ce sera comme ça, et graffiti diffusera de la musique.

0: sentiment d'être délaissé par mission naturelle.
1: J'avais pas envie de tenir ce que mon père voulait que je sois, un bourgeois conformiste. Je suis venu au monde dans une de ces vieilles familles aisées, parfaitement dignes, qui ont traîné les vertus de l'ère victorienne en plein 20e siècle dans leur valise à soufflet. Tout devait être toujours pratique et conventionnel. Aussi ma première réaction fut naturellement de choisir une passion inutile et indépendante.

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6: En effet, ému par l'ampleur du mouvement, vive l'ampleur, qui se dessinait dans le pays tout entier en faveur du Parti d'en rire, le gouvernement a décidé, à coudre, de nous confier une demi-heure d'antenne pour que nous puissions nous exprimer.
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11: Le Parti d'en rire, officiellement reconnu d'utilité publique, prenait sa place dans le grand œuvre de rénovation.
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0: L'ouverture de la deuxième session du Parti d'en rire a été marquée par une suite de cérémonies semi-officielles dont les plus importantes se sont déroulées hier samedi au château de Versailles, obligeamment prêté par la famille 14, descendante du célèbre roi Louis XIV, dit roi soleil décédé, constructeur du dit château.
3: Dans les jardins régnait une ambiance très 17e, en partie grâce à un orchestre prêté par la mairie du même nom, jouant des gavottes musettes du plus gracieux effet.
0: Nos deux directeurs, Francis Blanche et Pierre Dac, se promenaient parmi les groupes, distribuant des poignées de main, des paires de gifles, des sourires et des coups de pied. Aux curieuses coïncidences, ils portaient chacun l'insigne du parti, le célèbre Z du code de la route, le Z fatidique et rigolard qui triompha tant cet été sur les routes de France.
10: Puis, le silence s'étant établi à son compte, nos directeurs prirent la parole chacun par un bout.
12: Je vous en prie, mon cher Dac.
7: Peu après vous, mon cher Plan.
12: Mais je n'en ferai rien.
7: Vous en êtes ça à tous.
12: Eh bien alors, tous les deux ensemble. Mm-hmm.
7: Oui.
12: Mesdames, mesdemoiselles, messieurs, chers amis meumeux, loin de rester inactifs dans une villa de la Côte d'Azur, nous avons tenu à profiter de nos vacances pour parcourir le monde afin de gagner à notre cause les meumeux des cinq continents.
0: Et nos deux fins politiques d'évoquer leur voyage à travers le monde entier.
3: Racontant l'accueil qui leur fut réservé au Bechuanaland en plein cœur de l'Afrique.
11: premiers feux de joie allumés en leur honneur,
6: le grand banquet organisé par les indigènes.
10: Et comment ils se dégagèrent à grand-peine de l'admiration des dîneurs.
7: Non, pitié. Pas dans la marmite.
4: Miam, miam, bien signaux. Miam, miam.
7: Oh,
13: 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Non, pas miam, miam, monsieur.
0: Puis nos deux directeurs d'évoquer leur séjour en Amérique du Sud.
9: Et les nombreux succès féminins qu'ils remportèrent dans certains quartiers de Buenos Aires.
14: Vienen ustedes, señores franceses. 20 pesetas es muy barato.
0: Et les souvenirs succèdent aux souvenirs.
3: Partout, le même accueil délirant.
6: Partout cet amour de la France et du parti d'Henri.
10: Partout ces marques de sympathie jusqu'au pôle Nord, dans l'océan Arctique, qui faillit être pour nos deux directeurs l'Arctique de la mort.
11: Car ils ont tenu spontanément par esprit sportif à tenter eux-mêmes la température de l'eau sous la banquise.

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0: Nous sommes toujours, bien entendu, en direct des brasseries de Maxéville. Il y a deux personnages importants qui sont en train de mettre leur casque. Ah oui, Olivier, jusqu'au bout. et puis, il y a Francis qui est là. Voilà.
1: L'abominable homme des ondes, on m'a surnommé.
0: Oui, absolument. Et puis, on attend nos camarades qui vont venir pour clore l'antenne après ces 48 heures de festoche, hein, autant le dire. Ce fut déjà une belle aventure. Bon, Christophe.
2: Oui.
0: Alors, que dire? Voyons voir. Fatigue de 1 à 10.
2: 12.
0: Ça commence fort. Et alors, c'est pas facile à chaud comme ça quand on est encore dedans, hein, et sans doute pour quelque temps. Qu'est-ce que toi tu ressens quand, bon allez, on va dire quand on arrête, quand on ferme un festival, qu'est-ce qui se passe?
2: Bah, je dirais qu'on pense au prochain.
0: C'est extraordinaire ça, de se projeter, oui.
2: Oui, parce qu'on en, oui. On en parlait encore déjà cet après-midi, donc.
1: Ah ouais.
0: Ouais.
2: Oui, parce que on prépare encore une belle prog pour l'année prochaine.
3: Ouais. J'ai préparé entre 1h et 3h du matin.
0: Non, déjà.
3: Oui, monsieur.
0: Ouais.
3: Alors, c'était l'occasion. On avait des tourneurs qui étaient là.
1: Ouais. Ah, ok.
3: Et c'est l'occasion de voir
1: les derviches tourneurs.
3: Ouais, non pas les derviches, les tourneurs. Voilà, j'ai eu la chance de pouvoir discuter avec le tourneur de Kim Melville de Nine Below Zero. Et c'est un gars qui a plein de contacts et tout, et qui connaît de nombreux groupes. Et le fait d'être venu, ça l'a rassuré sur le site. Alors je m'excuse pour ma voix, hein, mais
0: oui.
3: Je suis en accident de travail.
0: Ah, carrément.
3: Carrément, ouais, ouais. Il va prendre 2 ans et demi, je pense.
0: Oui, en moyenne. Ouais. Hein.
3: Et donc,
0: oui.
3: Il a été rassuré, lui, sur le site. Ça lui permet, quand il y a d'autres groupes ou chanteurs, de pouvoir leur dire, bah, écoute, Maxéville, moi j'y étais, c'est super bien organisé. Alors, je ne lance pas des fleurs ou ne nous lance pas des fleurs quand je dis ça, mais il y a du public. Il y a des loges qui sont correctes, on mange bien, les gens sont sympas. Et il dit avec ça, moi c'est beaucoup plus facile, dès que je touche un gars d'un niveau un peu national, de le faire venir. Et puis
1: bien
3: après,
1: bah,
3: charge à lui de négocier, parce qu'on ne va pas non plus prendre tout le monde à n'importe quel prix. On a quand même des budgets qui sont limités, et c'est ce qui nous tient, mais il faut qu'on les respecte. Mais sinon, oui, belle manifestation.
2: Belle édition.
1: Ouais, vraiment. Ouais.
0: Alors, j'ai envie de dire, on fait, puisqu'on parle d'ores et déjà un petit peu de bilan, la fréquentation, on a déjà une indication, Christophe ou Olivier?
2: Oui, très beau chiffre, comme disait monsieur le maire, 6000 sur tout le week-end.
0: Ouais.
2: Voilà, on n'a pas dépassé la jauge, de toute façon, on n'a pas le droit. On l'a approché.
0: Donc, oui, j'ai l'impression. Hein.
2: Voilà,
1: tu
2: c'est vrai qu'à un moment.
1: Tu l'aurais dit, la jauge est à combien?
2: C'est 2500, et okay. Du coup, nous, on avait commencé à prévoir une com. Voilà, pour dire aux gens, attention, on risque de fermer le site, et après, c'est 2 qui rentrent, 2 qui sortent, 3 qui... Enfin, vice-versa. Et voilà, on s'en a approché à 50 près.
3: Ouais.
2: Et puis, bah, après, ouais. Après Nine Below Zero, on va dire que les familles sont parties, et un autre type de public est arrivé, donc on a serre descendu tout de suite derrière, quasiment. Donc,
0: Ouais.
2: Voilà, mais c'est vrai que... Autour de 2500, ça commence à faire du monde sur le site.
0: Oui, donc d'ores et déjà, on sait qu'il y a eu 6000 personnes sur le site.
2: Ouais.
0: Sur le week-end. Bon, bah, c'est cool, ça, Francis.
1: Ah bah,
0: ça fait du monde. Hein.
1: C'est un
3: nous,
1: beau
3: ça
1: festival.
3: Nous, va bien.
0: Ouais.
3: Aller plus haut, c'est très compliqué. Puis,
0: ouais.
3: Vous voyez bien, on a le site qui ne permet pas de prendre plus de monde. Mais avoir des jauges, si le jour où on aura 2450 personnes le samedi et 2450 le dimanche, je serai le plus heureux du monde. Hein.
0: Bien sûr. Alors, tu disais que la nuit porte-conseil, tu as déjà alors je mets des guillemets, mais tu as déjà un peu négocié donc avec les tourneurs et tout là pour l'année prochaine?
3: Ouais, ils nous ont déjà fait des bonnes propositions.
1: Ah ouais.
3: Alors le fait qu'on dise plus ou moins oui déjà, bah, eux, ça va leur permettre d'avancer.
0: Mmh.
3: Je vais pas vous dire aujourd'hui qui ça peut être.
1: Non,
3: on peut pas l'entendre, voilà, mais je pense que d'ici 15 jours, 3 semaines, on aura déjà peut-être 90% de la prod qui sera
1: basse.
0: C'est incroyable ça.
3: Ouais.
0: Ouais.
3: Avec, on va essayer de modifier le dimanche. C'est une grande première.
0: Alors, déjà une petite idée comme ça, sans trahir de secret forcément. Pour le dimanche.
3: Bluesman français.
0: Ouais.
1: Ok.
0: Ouais.
3: Un tribute.
0: Ouais. Ah, oui, tu en parles depuis qu'on est arrivé. Hein.
3: T'as vu?
0: Oui.
3: Comme quoi?
0: Ouais. Un tribute.
3: Ouais. Tribute de filles.
0: Ah.
1: Ah.
0: Ouais.
3: Ah. Je donne 2 indices, mais pas plus.
0: Bah, on va mettre Jérôme, parce qu'en fait, je l'ai fait lambiner durant un bon moment avec le groupe anglais. Et là, bon.
1: Lambiné, il y a un groupe qui s'appelle les Lambrini Girls.
0: Et ben voilà, ça y est, on est déjà sur la piste.
3: Et le dimanche, enfin avec la petite expérience qui la note, je m'aperçois qu'on atteint, on plafonne tous les ans 1500 personnes,
0: ouais.
3: Même en faisant venir des gens un peu pointus quand même, hein, qui sont les jeunes ici. Donc le but, c'est peut-être de voir pour changer un peu l'orientation. On garderait toujours le rock fort le samedi,
0: ouais.
3: Et le dimanche, à se dire qu'il y a peut-être un public qu'on peut aller chercher ailleurs.
0: Mm-hmm.
3: Par exemple, anciennement chez Paul, anciennement.
0: Ah oui,
1: est-ce que vous comptez les enfants?
3: Pardon.
1: Est-ce que vous comptez les enfants?
2: Compte tout le monde.
3: Compte tout le monde.
1: Donc peut-être Chantal Goya, ça serait.
3: Ouais, alors ça sera sans moi, monsieur. Sans moi.
2: Ouais, ça sera les.
3: Et donc peut-être
2: enfants,
3: tourner un peu.
1: Henri Dess
3: plus blues de Zeno. Voilà l'idée. Donc c'est en train d'être un peu, je ne vais pas dire passer à la moulinette, mais ça permet au programmateur de commencer à réfléchir fortement.
0: Mmh, mmh. Donc tu as déjà des pistes.
3: Bah oui. Hein.
0: Ouais.
3: Pour ça que j'ai plus de voix.
0: Ouais, ouais. Ce sera donc la 11e édition. Alors, bon, j'ai sollicité. Oui, vas-y.
3: Juste, ouais. Préciser, hein, de 1h à 3h, sans heures supplémentaires.
0: Hein. Mais... c'est clair.
3: Voilà.
0: C'est clair. Alors, j'ai demandé à mes camarades de venir autour de la table, parce qu'on ferme un peu plus tôt d'habitude, voilà. Mais vous avez raison, vous nous avez sollicité, et c'est tant mieux. Et Christophe, ça lui permet de respirer un peu, ouais. De faire le break. On demandera l'avis un petit peu, on en profite de l'équipe de Graffiti pour savoir ce qui a plu, etc. Donc, de manière générale, vous êtes content? Oui, tout a fonctionné comme ça. À chaud, c'est pas toujours évident.
3: Mais... non, on n'a pas eu de couac.
0: Ouais.
3: Donc, alors si on a eu un petit couac ce soir, les vigiles viennent me voir et me disent on a un gros problème. Il y a un énorme mythe frelon au-dessus de l'entrée.
1: Ah ouais,
0: non,
1: ah ouais.
3: Juste au moment où plus personne ne rentrait. Tout ça.
1: Ah
3: ça,
1: ouais.
3: C'était un couac, mais bon, on va le gérer demain. Hein.
0: Ouais, ouais, ouais.
3: On va okay. Le faire ce soir.
0: Ouais.
3: Et puis, voilà, non, on n'a pas eu de couac. On a eu deux, trois personnes un petit peu éméchées, mais pas violentes.
0: Ouais. Bon. C'est bien.
3: Il n'y a plus au bon moment.
0: Oui, alors ça, j'ai pas été trop dans le truc. Oui, il y a eu une ou deux averses, hein, je crois.
2: Ouais, voilà.
3: Il y a eu une bonne averse. C'était entre les deux, avant les yeux de la tête. Tombé le bon radas, les gens étaient tous planqués, il n'y avait plus personne. Le maire a causé, le rayon de soleil est revenu. Voilà, on va dire ça bon, comme
1: c'est
3: ça, nous.
1: C'est, ouais. C'est ce qu'on disait en souriant tout à l'heure avec Los Pavos, c'est qu'ils ont des chapeaux qui faisaient réservoir d'eau en quelque
3: sorte. Voilà.
1: Ils recyclaient l'eau de pluie.
0: C'est vrai.
3: Pour
0: c'est
3: les
0: vrai.
3: Deux derniers groupes, il n'y a pas plus. Donc.
0: Ouais, ouais, ouais. Alors, attention, hein, de façon très subjective, toi, qu'est-ce qui t'a plu, Olivier? Alors, si tu me dis tout, parce que vous avez tout sélectionné, bon, tu peux, mais honnêtement.
3: Je ne vais pas te parler de ceux que je connaissais déjà, parce que c'est pas la peine.
0: Ouais.
3: Mais oui, les deux, c'était les deux annoncés, c'était Kim Melville, Little Odetta.
0: D'accord.
3: Un show, la fille, après je suis allé la voir, j'ai dit, mais comment tu fais pour danser comme ça sur scène pendant une heure sans broncher
0: Ouais. Mmh. Ils sont convaincants sur scène, hein.
3: Ouais. C'est... ouais. C'est vraiment une belle trouvaille.
1: Ouais, ouais.
3: Ça fait partie des choses que
1: tout à fait.
3: On connaît pas tout, hein, forcément. Les yeux de la tête, bon, on a une bille au zéro, c'est déjà un peu connu. Puis on se penche un peu sur le sujet, savoir ce qu'ils font exactement, d'où ils viennent, qu'est-ce qu'ils font comme festoche. Et les groupes-là, moi, je les connaissais pas. Donc là, on a plus de petits groupes. J'ai été très surpris, mais bon, c'est un copain, hein, par la petite sœur. Je trouve qu'ils ont atteint un niveau. Par rapport à leur première tête d'affiche il y a 10 ans, c'est jour et la nuit. Quoi.
0: Ils ont fait le show, hein, chez
3: et,
0: nous. Ouais. Hein.
3: Et ils font le show, et comme m'expliquait Rems, il dit les gens croient qu'on est des couillons à faire les guignols sur scène, mais il dit c'est un boulot énorme. Quoi.
0: Ouais.
3: Les répliques, les jeux de scène, c'est vraiment travaillé. Et on a vu que tous les groupes ici, ils avaient tous un show sur scène.
0: Mmh.
3: La chanteuse de Little Odetta, elle n'est pas n'importe où, à n'importe quel moment. Quoi.
0: Ouais,
3: c'est vrai. Et ça, les mecs, ils travaillent.
1: Ah, ça se travaille, la présence sur scène, la présence, le charisme, c'est des choses qui se perfectionnent en tout cas.
0: Christophe ?
2: Moi, je voulais plutôt parler du côté qu'on ne voit pas.
0: Oui.
2: Voilà, c'est vrai qu'on a vraiment eu que des artistes adorables, disponibles, souriants, polis. Ouais, une belle édition. Après, un petit coup de cœur sur Kim Merville. Et puis voilà, après accueillir un groupe anglais, ça m'a permis de sortir mon anglais de 5e. Voilà, donc je pense qu'ils ont compris à peu près où était la boisson, où était à manger et à quelle heure ils passaient.
0: Ouais. Voilà, l'essentiel, quoi, en fait. Voilà.
1: On les a chambrés en interview parce que, en fait, j'avais lu que quelque part, ils disaient quand ils envoyaient un rider aux organisateurs d'un festival, ils demandaient juste de l'eau et des serviettes. Et on les a chambrés un peu là-dessus.
2: On en a un peu plus quand même.
3: Et leur tourneur m'a dit, ils sont super contents parce que quand ils sont à l'étranger, généralement, le groupe, il vient, il est payé, mais il se démerde pour son hôtel, il se démerde pour sa bouffe. Ouais. Il dit, là, ils étaient étonnés de voir, d'arriver des boissons, des petits trucs dans leur loge, et puis l'hôtel préparé et tout.
1: Alors qu'ils ont un parcours qui revisite une grande partie de l'histoire du rock anglais des années 60 et 70, quoi. C'est ça qui est dingue.
3: Ils ont des compos, ils ont des reprises.
0: Alors moi, je renchéris par rapport à ce que dit Francis. On a vraiment kiffé, comme disent les jeunes, parce que là, 30 minutes... 30 minutes.
1: 40 minutes, on a fait en interview.
0: Ouais, 40 minutes. Ouais. Ouais. Mmh. Vraiment, ils étaient super bien.
3: D'accord. Mais ça, c'est intéressant parce que pour nous, c'est, enfin, quand vous nous dites ça, c'est du bon retour. De savoir que les groupes sont sympas, qu'ils acceptent tous de venir en interview.
1: Attends, je veux dire. Le chanteur-guitariste Denis, il est reparti avec un badge Radio Graffiti sur sa veste, quoi. Je veux dire.
4: Stylo qu'il a essayé de voler. Ouais. Aussi.
3: Et ça se trouve, le prochain concert au Festoche qu'il va faire, tu vas regarder, il va l'avoir sur la veste, quoi.
1: Quand tu vois le parcours, quand tu vois qu'ils ont fait la première partie des Who et des Kings, jouer avec Oasis, Rod Stewart et tout ça. Enfin, je veux dire.
3: L'harmoniciste, c'est l'ancien chanteur, pour ceux qui connaissent, de Talk Talk.
1: Ah oui.
0: Non.
3: Si vous vous rappelez de Talk Talk.
0: Ah bah, on les a. Oui, on a organisé plus ou moins un concert avec Fabrice à la Madine.
5: En 85.
3: Bah, tu l'as rencontré, c'était lui le chanteur.
0: Oh la vache.
3: Il avait des cheveux.
0: Oui, j'entends bien, putain. Enfin, excuse-moi. Oui. Ah oui, non mais, génial.
3: Ah, c'est les petites choses que tu apprends en discutant avec les gars qui t'accompagnent. Parce que moi, en anglais, c'est un peu comme Christophe, quoi. Il m'aurait fallu 15 jours pour décrypter.
0: La méthode assimile.
2: Oui, après on se comprend.
1: Hein. Amimile, c'est la méthode Amimile.
0: Oui, maintenant, c'est la méthode Amimile.
3: Mmh. Sinon, il y a traducteur Google.
1: Ah, bah, c'est ce qu'on avait envisagé pour le pire et qu'on n'a pas utilisé.
0: Non, ça s'est bien passé. Quoi d'autre en magasin ? Alors, on va faire un petit tour de table. Laetitia, qu'est-ce qui t'a plu ? Qu'est-ce qui t'a... Bon, attention, voilà, qu'est-ce qui t'a botté, quoi, en fait ? Même si l'expression est...
1: le chat botté, peut-être ?
0: Oui.
4: Le chat botté. Oui. On va, comme d'habitude, déjà, de retrouver tout le monde, l'ambiance. Enfin, rien ne change, les gens sont toujours aussi gentils, on est toujours aussi bien accueillis, je le dis, parce que je le pense. C'est toujours super, et puis, les artistes jouent toujours le jeu. Donc de manière générale, on passe des bons moments. Je pense que eux aussi et c'est partagé. Les concerts sont cool. La météo était bien parce qu'elle était pas trop chaude. On a eu de la chance aujourd'hui. On est un peu passé à côté de l'inverse. Mm-hmm. Et de manière générale, un bon week-end qui est passé encore trop vite, mais un bon ressenti, un super ressenti et vivement l'année prochaine, quoi. Les années elles passent vite. J'ai l'impression que je vous ai dit ça il y a 3 mois, quoi.
0: Oui.
4: Et c'est déjà un an.
0: Oui.
3: Pourquoi vous revenez l'année prochaine?
4: Ça dépend. On en reparlera du coup.
0: Attention, Olivier.
4: Attention,
0: Jérôme.
6: Alors moi, c'est juste du présent parce que je suis juste à côté de Laetitia et ça, c'est un énorme plaisir.
4: Il a peur.
6: Non, comme l'a dit Christophe, Olivier, moi, mon coup de cœur, c'était Kim Melville. Et voilà, j'ai m'avait laissé l'opportunité de l'interviewer et là j'ai passé un super moment, j'ai kiffé sa musique, donc entre autres, hein, mais c'était vraiment le gros coup de cœur de. Et puis comme dit Laetitia, ouais, on a l'impression que c'était il y a 3 mois l'édition précédente. Bah, j'espère que j'aurai ce ressenti de 3 mois pour la prochaine. Ça va arriver vite parce qu'on a passé un bon moment, on est super bien accueillis, on nous met des moyens à disposition énormes, j'ai envie de dire, pour une radio comme la nôtre. Donc merci pour ça.
4: Ne descends pas notre radio quand même.
6: Non, mais ce que je veux dire, c'est voilà, on fait avec nos moyens, on fait comme on peut, on essaie de faire au mieux. Je pense qu'on est tous des passionnés et que ça se ressent. Et c'est aussi peut-être pour ça que les artistes viennent et ne voient pas le temps passer quand ils sont en interview, qu'ils peuvent passer 12, 15, 20, 30 minutes. Ouais. Parce qu'on doit dégager peut-être quelque chose qui est cool.
0: Oui, c'est vrai.
6: Voilà, je vais nous. Tu vois, donc je ne nous descends
4: c'est
6: pas.
4: Vrai,
6: je...
4: non, c'est vrai, la passion.
3: Ah, vous êtes une radio, on n'a pas peur de venir, vous ne mettez pas la pression aux gens.
6: Non, bah.
3: Donc à partir du moment-là.
6: Et on est des passionnés,
3: la personne qui vient, elle n'a pas peur, elle est mise en confiance.
0: Oui.
3: Si vous faites une grande radio, là, c'est pas la même chose.
0: Oui, avec un timing serré et tout, oui. Oui, c'est vrai. C'est vrai.
6: On est libre et c'est ça qui est bien. Et je pense que ça se ressent chez les gens.
0: Little Odetta, donc Jérôme, définitivement.
6: Alors
0: Oui.
4: Non.
6: Je suis.
4: Non,
6: si. Non, moi, Kim Melville.
0: Ah, Kim Melville, mais Little Odetta, je crois.
6: J'arrivais sur site.
0: Ouais.
6: Quand il jouait.
0: Ah, d'accord.
6: Et au lieu de venir au studio tout de suite, je me suis arrêté.
0: Ouais.
6: Parce que waouh.
0: Ouais. Oui, parce que.
6: Ça envoyait du bois, comme on dit, comme nous on dit les vieux. Et, ouais. Ouais.
0: Ouais.
6: J'étais impressionné aussi.
0: C'est pas mal, hein. Oui. Francis.
1: Alors, j'ai pas pu voir tous les concerts parce que moi, vous m'avez fait un peu bosser quand même.
0: Oh putain, pardon. Oui.
3: Bosser.
1: Oui. Enfin voilà, c'est un plaisir aussi de discuter, de rencontrer des musiciens et d'échanger avec eux. D'autant que la plupart des groupes, effectivement, ont quelque chose à dire, sont intéressants. Enfin, c'est toujours chouette aussi de rencontrer des jeunes gens qui ont envie de passer des messages et qui ont des valeurs qui sont vraiment chouettes, quoi, qui sont en phase avec celles de notre radio. Je tiens à souligner aussi la qualité de l'accueil qu'on reçoit de la collectivité ici, des repas, des boissons, de la gentillesse des gens qui sont là, parce que ça, c'est vraiment voilà, flagrant. Et puis alors, parmi les concerts que j'ai vus et que je ne connaissais pas, parce qu'il y a ceux que je connaissais, j'ai particulièrement apprécié les Nine Below Zero hier, parce qu'on revisite effectivement 50 ans d'histoire du rock. Et puis aujourd'hui, la prestation. Alors là encore, je n'ai pas vu tous les groupes, hein, donc c'est absolument pas un tiercé ni un hit parade. Mais la présence scénique et la musique de Little Odetta, et en plus leur gentillesse en interview et les choses intéressantes qu'ils véhiculent m'ont touché, effectivement.
0: Mm-hmm. Karine.
6: J'ai rien aimé.
4: J'ai pas vu grand chose, à vrai dire. C'est pour ça que je me dis, c'est dommage de me demander.
0: Non, c'est pas dommage. C'est pas dommage.
4: J'ai vu deux concerts en fait. J'ai vu les Bredelers et là une partie des Yeux de la Tête.
1: Est-ce qu'ils te sont sortis, les Yeux de la Tête?
4: Ouais. La deuxième partie, tu l'as pas vue parce que tu étais où, Karine? En train de discuter avec les brasseurs.
7: Oui.
4: Ah, parce que j'ai cherché pendant 20 minutes.
7: je fais du public relation.
0: Ouais.
7: Non, voilà, moi, je vois plus. Du coup, j'ai pas vécu toutes ces émotions en concert, mais par contre, le fait qu'on soit accueillis comme ça, effectivement, dans ce contexte-là, je le dis chaque année. Nous permet d'avoir qui pleuve, qui vente, qui neige, des conditions idéales pour accueillir les artistes qui ont tous répondu présent à part Lueur qui s'est décommandé parce qu'ils arrivaient tard en fait et ils enchaînaient entre le moment où ils s'installaient les line check et le concert. Mais sinon moi je vois ça du côté éditorial. Cette installation que vous nous mettez à disposition nous permet.
3: C'est pas nous.
7: Oui, c'est Scène et Territoire.
3: Scène et Territoire.
7: Oui, mais enfin, quand même.
3: Qu'il faut remercier sur le coup là.
1: Oui, on les remercie aussi.
7: On les remercie, oui.
1: Là aussi, l'accueil.
7: On est bien bordé quand même aussi.
3: C'est une demande de la ville, mais ils font tout pour vous recevoir dans les bonnes conditions.
1: Et ils le font bien.
7: Je trouve effectivement que plus les années passent, plus on s'améliore en fait dans ce qui fait ce plateau radio, au niveau de notre organisation. J'espère que ça se ressent pour les auditeurs. La première année, c'était quand même un peu... On se lançait, quoi.
0: Sportif, oui.
7: Soyons clairs, c'était un joyeux bordel.
3: C'est nous, donc.
7: Et là, c'était un joyeux bordel, mais c'est la bonne humeur qui ressort, et voilà.
1: C'est du bordel organisé.
7: C'est de plus en plus organisé, et c'est très bien. C'est très, très bien comme ça. Et puis voilà, il y a même un groupe qui nous a remercié, ce qui est
0: ouais, sur scène,
7: assez surprenant, quoi.
0: Ouais.
7: Enfin voilà, ouais. Fait plaisir.
0: Ouais.
7: Donc c'est toujours le cœur triste, moi, qu'on est là à discuter le soir, le dimanche. Je vous ai dit que j'étais encore là la semaine à venir. Vous allez me voir gratter.
3: Mais tu seras toute seule, car il n'y aura plus personne sur le site.
7: J'irai dans les nouveaux locaux de Christophe.
3: Avec plaisir. Il n'est pas encore là non plus.
2: C'est en cours.
7: Tiens-moi au courant.
1: Tu pourras venir dans une certaine brasserie artisanale qui est sur le site où je fais un DJ set vendredi prochain, le 18 septembre.
0: Eh oui, voilà. Migou, toujours.
7: Hervé.
0: Oui. Alors,
7: tant pis à toi.
0: Alors, je suis un peu comme Karine, parce que, bon, aujourd'hui, j'ai pas pu voir grand-chose. Hier, avec Jérôme, ça m'a permis d'avoir accès plus souvent que les années précédentes. Moi, alors, oui, Nine Billion Zero, incontestablement, parce que, bon, c'est générationnel, hein, faut pas se voiler la face. À côté de ça, moi, ce que j'apprécie, en tout cas, là, encore aujourd'hui, sur le plateau, c'est cette vitalité, quoi. Cette vitalité. Alors, la petite sœur, on sait, on s'y attend, etc.
7: On s'y attend, c'est vrai.
0: Mais, j'ai eu mes deux.
1: Les Mexicains basanés.
0: C'était un truc de dingue. Et puis,

0: merci c'est le territoire, merci Max et Bill pour cette pour ce festoche gratos, c'est génial. Et moi, leur découverte, encore une fois, ben, je me suis fait mal à mon petit cœur. Je suis tombé amoureux deux fois, un peu comme d'hab. Voilà, après Paul, et puis je ne sais même plus comment elle s'appelait, la Strasbourg.
1: Ah bah voilà, tu les oublies tellement vite.
0: Bah oui, mais j'ai pas la mémoire des prénoms, c'est pour ça.
2: T'as juste la mémoire des visages.
0: La Strasbourgeoise qui était pharmacienne, qui est venue...
3: Ah oui, ça nous reviendra. Oui. Je vois. Moi, je suis pareil. Je m'en rappelle.
0: Une grande brune, magnifique. Enfin, oui. Bon, bref.
3: Qui était pharmacienne. Olivier, il cherche.
4: Ah, Paul.
3: Non. Elle était pharmacienne et elle fait...
0: À Strasbourg, elle fait du hard rock.
3: Oui, elle est...
2: Qu'est-ce qu'on pourrait dire, alors, nous, avec tous les hommes qu'on a sur scène? Laisse tomber, on ne s'arrête pas.
3: Oui.
0: Alors, donc là, bon, bien sûr...
5: C'est l'obligation à Max Civil d'avoir des femmes leaders vocales.
3: Oui, on va en avoir deux le samedi.
0: Parce que là, effectivement, alors super découverte, Kim Melville, c'était waouh, vraiment une bonne claque. Et cet après-midi, Little Odessa aussi, Odessa. C'était waouh,
3: magnifique.
0: Quelle énergie, quelle voix et quelle. Ben voilà, donc j'hésite, je ne sais pas encore avec laquelle je vais me marier. À laquelle je vais faire une demande de mariage parce que bon, après
3: après faut voir,
0: ça marche pas à tous les coups,
3: ouais.
0: Hein,
3: ouais, non.
1: Entre Kim et Audrey, ton cœur
0: déjà avec Céphaline Monaco, ça n'a pas marché, donc
1: tu nous chantes comme un ouragan qu'on n'a pas eu, heureusement qu'on n'a pas eu d'ouragan sur le week-end. Allez,
0: mais
1: Fabrice,
0: mais sinon vraiment encore plein de bonnes découvertes et puis de gens, parce que c'est pour nous c'est des rencontres,
1: c'est des rencontres,
0: c'est d'habitude, ouais, c'est ça, ouais.
1: Des gens qu'on rencontre, des musiciens, des vrais gens, ouais,
0: perché, mais vraiment un bon niveau dans le bon sens du terme, et puis avec une humanité et puis une disponibilité quand même assez remarquable. De manière générale, on a vraiment encore rencontré et pas que les artistes, hein, aussi les brasseurs aussi, voilà, des gens qu'on interviewe simples, des auditeurs qui viennent nous voir, un brasseur qui nous a fait un cadeau extraordinaire, qui a joué le Père Noël avant tout.
3: Oui, c'est vrai. Avec, tu vois, Olivier, des. Voilà. Ouais.
0: Et puis bon, voilà, encore une fois, plein de bonnes vibrations, quoi. C'est un week-end où on ressort avec la pile rechargée.
4: Ça redonne de l'espoir.
0: Ouais, en l'humanité, en disant, ouais, c'est encore possible de faire des trucs gratuits, dans la paix, dans la bonne humeur, dans la joie. Cet après-midi, il y avait encore la mamie dansante qu'on voit tous les ans.
4: C'est vrai. Ah oui, je l'ai pas vue.
0: Elle était là cet après-midi.
5: Elle s'appelle Lily, elle a 94 ans.
4: Attends, 94 ans.
5: Et c'est une maxévilloise. Et partout où elle va, c'est vrai.
0: Elle danse.
1: 94.
0: Du début à la fin, elle est là, elle danse. Elle met
1: l'ombre. Pourquoi la musique et la danse conservent.
5: Exactement.
0: Ah oui, vraiment.
5: La bière aussi.
2: J'ai pas son prénom, bon, mais
6: elle nous fait quand même pas mal d'infidélité quand même. On la voit souvent à Malzéville. Hein.
3: Oui, bon, il va falloir la recentrer un petit peu.
1: Est-ce qu'on l'appelle la mamie branchée ou sans faire de pub, mais non.
0: Non, je sais pas, mais en tout cas, elle a une marque de pile efficace. Hein. Là, je sais pas ce que c'est, mais.
1: Le petit lapin, tu te rappelles du petit lapin du rat? Du rat, quelque chose, oui.
0: Elle est plus rapide que le petit lapin. Elle a 94 ans, elle pourra encore. Je vais mettre quelques mètres au petit lapin.
3: Pour finir, Olivier, Christophe, donc une édition réussie.
5: Oui.
3: Vous êtes unanime. Christophe, tu as eu un petit peu d'aide, entre guillemets, en ouverture vendredi, tu nous en as parlé. Ça t'a permis quand même d'être plus disponible pour voir des concerts, le cas échéant?
6: Oui. Et puis passer aussi pas mal de temps avec les partenaires qui étaient là samedi. Mmh. Voilà. Et je pense aussi qu'il faut dire un grand merci à Alexis, à Olavache, à tous ces techniciens, parce que franchement le boulot et l'accueil a été si on était au foot on pourrait dire Ligue des Champions.
3: D'accord. Ouais.
5: On a un haut niveau aussi.
6: On peut vraiment les féliciter parce que ils ont fait des champs de plateau à une rapidité. Enfin, on a vraiment un accueil au top et franchement merci Alexis et toute son équipe.
3: Ouais. Et quand on est parti hier, ça brassait encore. Hein.
6: Ouais. Là, ils ont des petits yeux.
5: Moi, je voulais remercier aussi tous les agents de la ville qui ont participé, qui font un boulot monstre, à ceux qui vont arriver à 22h, les équipes techniques pour tout démonter, ou le site demain matin à 8h.

0: verra plus une trace du festival parce qu'il y a des entreprises qui vont bosser, des camions qui vont livrer et il faut qu'on ait de la place.
1: Il faut débarrasser, entre guillemets,
2: Donc, c'est un sacré challenge en termes de.
0: J'espère qu'ils n'auront pas trop de pluie parce que c'est pas agréable quand on bosse la nuit dehors. Il va faire frais si en plus on est mouillé. C'est pas terrible.
2: Donc respect à eux.
1: Écoutez, là, temporairement, on en reparlera, j'imagine. On est en direct encore sur l'antenne. Je sais pas, on va conclure cette, alors ce 10e anniversaire, quand même, c'était pas rien. Il faut, dire que, voilà, c'est déjà une belle histoire.
0: Alors on a presque un festival qui est adolescent.
1: Voilà. C'est ça.
0: Donc,
1: c'est
0: il demande encore à grandir un petit peu.
1: Ouais.
0: Puis, on verra, on fera avec nos moyens. Et je peux vous poser une question, vous revenez l'année prochaine?
1: Probablement.
3: Si on est convié.
0: Si vous êtes convié.
3: Parce que tout à l'heure, j'ai compris.
1: Il veut de la concurrence, Laetitia?
0: Non, pas du tout.
3: Je veux
0: que Radio Graffiti.
1: Applaudissements, mesdames et messieurs.
3: Attends. C'est officiel ou pas?
0: C'est officiel, toujours.
1: Allez, on recommence.
4: C'est vrai que vous n'avez pas le choix.
5: Pas pour le bord qu'on en débatte.
3: On en parle à l'AG.
0: On va dépouiller un peu les sondages que j'avais parlé vendredi. On va les mettre en place. Et moi, les personnes qui étaient samedi à l'entrée m'ont dit, il y a beaucoup de gens qui nous ont dit graffiti.
3: C'est vrai? Non, Karine, c'est pas vrai.
0: Je suis sérieux quand je dis ça. Alors, elles m'ont dit beaucoup de personnes, je ne sais pas si c'est 5%, 10%, on vous dira 20%, mais vous avez été très souvent cité dans la remarque des gens. Vous venez d'où? Comment vous avez connu je ne sais pas, médias sociaux, journaux, radio, et les gens ont ajouté graffiti.
1: Bien.
0: Ça nous fait plaisir aussi pour vous.
1: C'est un très bon retour.
5: Il y a un bon festival, ça marche.
0: Quand on aura dépouillé ça, mais Christophe reprenne un peu de repos pour commencer à compter.
2: Absolument.
0: Là, il n'a plus de doigts, il n'a plus rien, il ne sait plus quoi faire.
1: Jérôme?
6: Non, je voulais faire mon running gag de vendredi. J'en disais à Olivier, si les gens ont parlé de graffiti, c'est parce qu'on a offert beaucoup de places.
0: Et malheureusement, j'en ai pas gagné.
5: Il faut essayer, il faut participer.
3: L'année prochaine, on reviendra sur
1: Christophe.
4: Après, on en rigole, mais peut-être l'année prochaine, on pourrait faire gagner des invitations VIP. Ça pourrait être rigolo.
1: Ah, pas idiot.
3: Ah, ouais, VIP, ouais.
4: Ça permettrait peut-être à des spectateurs de vivre l'expérience.
3: C'est pas déconnant. Voilà. C'est pas déconnant.
5: Coulisses, bonne idée. Voilà. Très bonne idée.
3: C'est pas déconnant du tout, en tout cas, c'est une bonne idée, le VIP.
1: Qu'est-ce qu'il y a
4: Je vais vous laisser, moi, du coup.
1: Ah, d'accord, tu es sollicité. Encore un petit clap pour Christophe, le grand organisateur.
7: Bravo, merci. Et merci pour tes bonnes oreilles qui amènent des bons groupes.
0: 99% du festival.
1: 99% du festival.
5: Et merci pour
0: le 1%, je le laisse aux autres. Ah non, mais c'est vrai, il faut reconnaître que c'est Christophe, c'est le chef d'orchestre.
5: La preuve, il est indispensable. Il est appelé tout le temps.
0: Des fois, il m'appelle, tu crois? Je dis, mais vas-y, fais. Enfin, je sais pas comment il fait, il se trompe jamais.
1: C'est bien quand même.
0: Bah oui. C'est notre homme de l'ombre, mais on a vraiment besoin. On essaye de lui coller son frère avec, là, pour que.
1: Oui, on l'a rencontré, c'est bien.
0: Parce qu'une personne toute seule, il y a un moment, là. Peut-être beaucoup, parce que nos fêtes ont largement augmenté à Maxéville depuis une dizaine d'années, donc on ne peut pas être partout, malheureusement, le pauvre. Et...
1: Prochain événement, d'ailleurs, à cet égard, sur Maxéville, c'est quoi?
5: Les fraises.
0: On va être à la Saint-Martin.
1: La Saint-Martin. C'est quoi la Saint-Martin? Rapidement, c'est quoi?
0: Fête allemande, la Saint-Martin, le chevalier avec le gamin, et puis on brûle le feu dans le poste de la mairie. Je te la fais courte.
1: Oui, mais c'est une tradition à Maxéville.
0: Parce qu'on a un jardin franco-allemand.
1: D'accord.
0: Une crèche, donc c'est eux qui organisent avec la mairie. Donc on a une fête un peu spéciale. Mais venez, vous verrez, c'est super bien. Il y a des arts du feu, il y a un défilé de lanternes avec les gamins, et comme en Allemagne, les gens mettent des bougies sur leur bord de fenêtre. Alors c'est des petits, on ne fait pas un grand tour, mais ça vaut le coup, dites-vous, si vous êtes dans le coin.
1: Et c'est à quelle date, ça, précisément?
0: C'est fin novembre, généralement.
1: D'accord.
0: Voilà, puis après, bah, comme tout le monde, Saint-Nicolas,
1: Père Noël. Oui, ah bah alors, oui, oui.
0: Après, bah, voilà.
1: Oui, oui.
2: On a un candidat Père Fouettard, là.
3: Ah oui, c'est vrai, on avait oublié.
6: Je ne dirai rien. Il y a le 15 septembre, dont tu parlais.
0: Le 15 septembre, alors ça, c'est une cérémonie sérieuse. On
1: ah oui, ah oui, oui, oui.
0: C'est la,
1: oui.
0: le jour de la libération de Maxéville, donc on marque ça tous les ans. Et là, c'est le 15 septembre. Et ça a lieu, il y a une plaque commémorative.
1: Sur la mairie. Sur le.
0: Sur la place de l'église.
1: Ouais, c'est ça.
0: Et donc maintenant on se met là, on bloque un peu, il y a, ouais, ouais. Il y a forcément la Marseillaise. Enfin, et puis un discours du maire, et puis.
1: Le maire qu'on a reçu tout à l'heure.
3: Et on rappelle que c'est aussi, si ma mémoire est bonne, depuis vendredi soir, la date d'anniversaire de ton mariage.
0: Bien, Karine.
1: Ouais.
0: Mais pas 1944.
3: Non, hein.
1: Non, non, non, c'est un peu plus tard. Hein.
0: Voilà.
1: Bon, eh ben, merci Olivier.
0: Eh ben, merci vous tous.
1: Moi, bonne je voulais soirée. Remercier humblement toute l'équipe qui est venue pendant 48 heures.
0: C'est bien, ouais.
1: Voilà, il y a quelque chose de pérenne. J'espère de toute façon que ça va durer, quoi qu'il arrive.
0: Ah, puis il faut l'aider, l'ancien, là, maintenant.
1: Et il s'en passe des choses à chaque fois, chaque année. Et puis, c'est une belle aventure. On dit souvent, c'est un peu notre festival, entre guillemets. Et c'est vrai que Karine le répète à l'envi, c'est vrai, c'est un moment comme ça où
3: c'est
1: on est...
3: C'est un peu chez nous.
1: Comment ?
3: C'est un peu chez nous.
1: C'est un peu chez nous.
3: On s'y sent bien.
1: Oui.
0: Voilà. Oui, Maxéville, c'est chez vous.
1: C'est ça.
3: On s'y sent bien avec vous.
1: Oui, on s'y sent bien. Voilà. Donc bon, on n'a qu'une envie, c'est que ça continue, évidemment.
3: Bah, franchement, à l'année prochaine, du coup. Mmh. Ouais. J'ai pas oublié. Cool. Si ils nous virent entre-temps, je vais toquer à la porte. Hein. Je veux dire, ça va pas
0: mais
3: du tout.
0: Non,
3: on avait dit
0: non,
3: officiel,
0: non,
3: tout le monde l'entend.
0: C'est vrai qu'il y a des fois, je lance quelques boutades, mais je suis aussi sérieux.
1: Ouais,
0: et bon, après avoir galéré avec Hervé pour qu'il accepte enfin de venir, je vais pas lui dire « tu viens plus, c'est pas possible ».
1: Non, mais encore que, bon, voilà. Moi, je pourrais comprendre, en même temps, vu maintenant la croissance du truc... La tentation serait grande pour beaucoup de voilà.
3: Alors d'autres.
1: Eh ben oui, d'aller vers quand même. Bon, t'étais à ici.
5: Il y a plus
0: d'auditeurs. Ça, on s'est brûlé autrement, mais je trouve que c'est intéressant aussi de mettre des associations de notre commune en valeur. Mmh, forcément, vous êtes la seule à pouvoir faire ça.
1: Ouais.
0: On va pas aller en chercher une autre ailleurs. Mais on avait les donneurs de sang qui étaient là aujourd'hui, qui essayaient de sensibiliser.
1: Exact. Voilà. Ouais.
0: Je trouve normal que chacun ait une petite place dans ce qu'on organise. En fonction de l'événement, parce qu'on peut prendre tout le monde n'importe où pour tout. Mais vous ici, c'est votre place.
1: Ouais.
2: Bon. Sans vouloir faire de mauvais oracles ou de politique, il faut juste espérer qu'on n'ait pas l'an prochain un gouvernement qui décide de couper l'oxygène.
0: Si les dotations étaient divisées par deux, je reconnais que je ne sais pas ce qu'on ferait. J'espère qu'on ne va pas en arriver là.
2: On espère tous.
1: Ouais.
5: Bon. On est nombreux à croiser les doigts. Hein.
1: Oui, je pense que là, on ne va pas entamer le débat à cette heure-ci, mais non. Il est vrai que la crainte, de façon générale, vis-à-vis de la culture.
3: C'est général.
1: Ouais.
0: Après, à Maxéville, on a une vie, entre guillemets, pauvre, au niveau revenu par habitant, et quels que soient les gouvernements qui se sont succédés jusqu'à présent, on n'a jamais eu de diminution de dotation.
1: Oui.
0: C'est notre avantage. Malheureusement, on a le mauvais côté.
2: Par contre, les radios sont en risque.
0: Oui, au niveau radio, la culture va certainement prendre cher.
1: Oui.
0: Mais bon, j'espère que ça ne sera pas ça.
2: Voilà, on espère tous. C'est pour ça que je voulais le signaler en mot de la fin.
3: On va pas partir sur une note négative.
2: Non, mais ça fait partie des nuages.
0: Non, mais Francis, c'est raison de le dire.
3: On sera là l'année prochaine.
1: Oui. En tout cas, cette radio.
3: De toute façon, si on est plus là, moi, je serai quand même là.
1: Oui.
3: Je tiens
1: quand même, là je finis vraiment par un petit truc. Denis qui est à la fête de l'humain, on en a parlé vendredi en ouverture d'antenne de festival, a rencontré donc Denis Robert, et donc il a officié sur Radio Graffiti. C'est quand même le monsieur qui a soulevé quelques lièvres, l'affaire Claire Stream et j'en passe. Voilà.
0: D'accord.
1: Donc c'est quand même, on a quelques titres d'anciens combattants par rapport à, je mets des guillemets, attention, à la résistance d'un média vis-à-vis d'un... Voilà.
0: Et j'ai été interviewé aussi par les jeunes de Radio Graffiti.
1: Oui.
0: Je suis dans le podcast.
2: La nouvelle génération.
5: On a sur la relève, tant qu'à faire.
3: Ouais. Bah oui.
1: Ouais.
0: Trouvez-en un autre pour le Rock'n'Buck aussi, parce que ça devient fatigant.
1: Merci à tous.
3: Merci.
1: À l'année prochaine. J'ai envie de dire si tout va bien, mais bon, voilà.
0: On fera tout pour.
1: On fera tout pour.
8: Avec plaisir.
1: C'est une nouvelle édition. Je vais faire de la pub maintenant pour clore l'antenne. Rendez-vous à Vache de Rock la semaine prochaine pour une très belle édition. C'est le même ADN, c'est la même envie, c'est le même désir. Et voilà. Donc, ne tardez pas, allez-y. Vous pouvez prendre des places très modiques. Et puis, il y a un concours qui marche très bien sur l'antenne de Graffiti. Tellement bien que ça, incroyable.
0: Il marche mieux que celui pour le Rock'n'Box.
1: Oui, c'est ça. C'est ça.
0: Ah, ça, c'est ça.
2: Rendons à Jérôme ce qui est à Jérôme.
1: Portez-vous bien, et puis l'année prochaine pour le festival. Et Radio Graffiti continue, et là, vous allez retrouver la programmation dans, allez, une heure à peu près, ou quelque chose comme ça.
2: Bye bye public.
3: Salut tout le monde.
8: À mercredi pour Zone Mixte.
1: Ah oui, alors là...
2: Ça y est, chacun tire
6: sa... Et rendez-vous pour KOTS mardi,
1: je reprends
6: la saison.
1: Ouais. Super, alors les émissions, Amigou.
2: Croque vinyle demain à 16h45 avec une spéciale avec des vrais vinyles d'époque sur un groupe légendaire des années 70.
1: Ah,
2: ou fin des années 60.
1: Je sais, ça commence par un L.
2: Et non, ne le dis pas.
1: Non, d'accord, pas ok, bon, je ne dis rien. Ok.
6: Les Floyd.
1: ça, il ne faut pas le rater. Hein.
8: Les Purple
1: Non, L, Z.
2: Oh, ça y est, t'as tout dit.
8: Avec un gros ballon.
0: Les mecs qui étaient revenus il y a quelques années.
1: Ouais.
0: Avec un gros ballon.
1: Il ne faut pas rater cette émission parce que Led Zepp sur Graffiti, c'est quoi.
2: Et puis du vrai vinyle qui craque sur une radio en 2026, comme je le dis souvent, en direct à l'antenne, c'est pas si fréquent.
1: Non, c'est vrai. C'est vrai. À bientôt. Merci et bonne nuit à tous. Portez-vous bien. C'est en train de. Ça y est, hein, on commence déjà à voir.
8: Ça remballe
1: un petit peu. Et on aura vécu ça en direct avec vous. Et donc, on espère vous retrouver rapidement sur d'autres événements. En attendant, la prochaine édition du Rock'n'Buck. Bye bye.
8: Et sinon, 101.5.
1: Oui.